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1: Il est 6h.
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1: Il est 7 heures.
2: Bonjour à tous, à la une de l'actualité, un plan à 450 millions d'euros face à la hausse des carburants. Le gouvernement a annoncé de nouvelles aides destinées aux grands rouleurs. Le dispositif concerne cette fois plus de 5 millions de conducteurs. Les détails avec Maud Bréjon, ministre déléguée à l'énergie.
3: Nous allons donc renouveler l'aide aux grands rouleurs pour les mois d'octobre et de novembre et élargir le nombre de Français pouvant en bénéficier. Concrètement, pour ces bénéficiaires, cette aide représentera l'équivalent de 40 centimes par litre de carburant pour 3 mois en moyenne, soit une indemnité totale versée de 100 euros. C'est un effort important, mais c'est un effort qui reste ciblé, encore une fois, vers ceux qui sont les plus touchés par ces hausses des prix à la pompe. Pour ceux qui sont déjà inscrits dans le dispositif, le versement sera automatique.
2: Et la prime carburant que peuvent verser les employeurs passera de 600 à 1000 euros et des aides sont également prévues pour les pêcheurs et les infirmiers libéraux qui parcourent plus de 100 km par jour. À la tribune de l'ONU, Emmanuel Macron a appelé hier soir à ne rien céder face à l'esprit de défaite et l'abus de pouvoir. Le président français a défendu la création de deux États, israélien et palestinien, estimant qu'il était impossible de rester sans agir face à la situation à Gaza et en Cisjordanie. Israël a réagi en dénonçant une absurdité grotesque dans les propos du chef de l'État français. Un intervenant en anglais en garde à vue à Paris, soupçonné de viol et d'agression sexuelle sur des enfants de maternelle. Une vingtaine de plaintes le viseraient. L'enquête a été ouverte début juillet après la plainte des parents d'une fillette de 3 ans et demi. L'homme intervenait dans une école privée du nord de Paris. Le nombre d'interruptions volontaires de grossesse a augmenté de près de 3% en France l'an dernier. 250 416 IVG ont été enregistrées selon la DRES, service statistique du ministère de la Santé. 4 sur 5 sont réalisées par voie médicamenteuse et 1 sur 4 par des sages-femmes. Des associations féministes appellent à manifester lundi prochain pour défendre le droit à l'avortement en France. On passe au sport en football. Kylian Mbappé n'a pas participé à l'entraînement des Bleus hier à Clairefontaine. Le capitaine de l'équipe de France souffre d'un syndrome grippal. Il est resté au château pendant que les 22 autres joueurs prenaient part à la séance. Il s'agissait du deuxième entraînement dirigé par Zinedine Zidane avec les Bleus. Voilà pour l'essentiel de l'actualité. Passez une très belle
4: journée. 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
1: Pour la 5e fois consécutive, le département de l'Ardèche reconduit le dispositif bonus collégien, une aide financière destinée à encourager la pratique sportive et culturelle des jeunes ardéchois, tout en soutenant le pouvoir d'achat des familles et l'activité des associations du territoire. Ce bonus peut aller jusqu'à 60 euros. Afin de connaître les démarches et les modalités, connectez-vous sur le site www.ardèche.fr. Le prochain conseil municipal de Saint-Agrève aura lieu le jeudi 24 septembre à 20h30 dans la salle du conseil au premier étage de la mairie de Saint-Agrève. L'ordre du jour sera communiqué via Iliwap et affiché en mairie environ une semaine avant la date du conseil. Le Centre socioculturel de Saint-Agrève propose une animation en deux temps « Apprenons à différencier les champignons » à Saint-Agrève. Vous serez accompagné par un habitant passionné par les champignons et un pharmacien mycologue. Première animation, dimanche 27 septembre, avec une balade cueillette à compter de 14h au départ de la salle polyvalente de Saint-Agrève jusqu'à 16h30. Sortie ouverte à tous, promenade à travers les bois et ramassage de champignons. Puis dans un deuxième temps, rendez-vous à 17h à la salle polyvalente de Saint-Agrève pour échanger autour des champignons sortis des paniers. Chacun pourra exposer ses spécimens et découvrir ainsi les espèces comestibles et toxiques. Les deux temps d'animation sont gratuits et ouverts à tous. Inscription et renseignements auprès de l'Office de tourisme 04 75 64 80 97.
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1: Dans le cadre de ces actions, le CDAD de l'Ardèche propose plusieurs permanences de consultation juridique gratuites et ouvertes à toutes et tous. Ces permanences, appelées Point Justice, sont organisées sur tout le département de l'Ardèche. Afin que vous puissiez orienter utilement vers ces lieux d'accès aux droits, vous trouverez chaque mois les lieux et dates des différents points justice à disposition du public. Pour retrouver les permanences du CDAD 07, contactez le secrétariat au 04 75 40 28 ou consultez le site internet www.cdad07.fr. Samedi 3 octobre, la ville du Cheylard proposera la 17e édition du Salon du Goût à la Chapelle. Au programme, vente, dégustation, conférences, table ronde autour des plantes gastronomiques et gustatives. Les amateurs de pâtisserie sont invités à participer au concours de tartes gourmandes. Inscription en mairie du Cheylard jusqu'au 23 septembre au 04 75 29 07 10. Envie d'une journée festive en famille? Rendez-vous samedi 26 septembre à Saint-Agrève pour la grande marche et vide école organisée par l'école Saint-Joseph. Chaussez vos baskets pour un parcours de 5 ou 14 km. Repas compris dans l'inscription, 12 euros par adulte et 7 euros pour les moins de 12 ans. Départ dès 8 heures à l'école. Avant ou après la marche, venez chiner et trouver votre bonheur dans les trésors de l'école. Infos et réservations par SMS 07 60 19 39 87. On vous attend nombreux. Dimanche 27 septembre, à 17h à la salle polyvalente de Saint-Martin-de-Valamas, l'Assoce Active vous propose la projection du film de Vincent Verzat, Le vivant qui se défend. Le youtubeur de la chaîne Partager c'est sympa nous invite à le suivre et à ouvrir les yeux sur le monde qui nous entoure, entre lutte écologique et observation des animaux. Un documentaire émouvant et partisan via un parcours singulier. La projection sera suivie d'une discussion avec un intervenant de la Confédération paysanne. Entrée 6 euros.
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1: Il est 8h.
2: Bonjour à tous. À la une de l'actualité, le gouvernement élargit les dispositifs existants face à la hausse des prix des carburants. L'aide aux grands rouleurs est prolongée jusqu'à la fin de l'année. 5 500 000 personnes vont en bénéficier contre 3 millions auparavant, soit 100 euros sur 3 mois. Les aides au gazole non routier pour le BTP et l'agriculture sont maintenues, tout comme le soutien aux pêcheurs. Les infirmières libérales réclament une revalorisation de leurs frais de déplacement face à la hausse des carburants. C'est ce que dit un syndicat. Certains soins à domicile ne permettent plus de couvrir le coût du trajet. L'indemnité forfaitaire est toujours de 2,75 euros contre un gazole à 2,41 euros le litre en moyenne. Christelle est infirmière libérale. Tout devient compliqué.
3: Effectivement, les indemnités de frais de déplacement infirmier ne sont pas pour compenser les frais de carburant. C'est juste pour le temps passé en voiture. Donc ici, notamment avec les bouchons, on est très mal rémunéré à 2,75 euros par déplacement. Effectivement, aujourd'hui, on est obligé de calculer encore plus qu'en début d'année où déjà les cotations ont été baisser pour pouvoir prendre des soins qui soient maintenant rentables. Donc ça devient compliqué de faire de la rentabilité avec des soins très mal payés et des coûts d'essence qui augmentent. La patientèle va en payer le prix et nous également puisqu'on aura moins de soins parce qu'on va être obligé de refuser les soins pour pouvoir rester rentable.
2: Des propos recueillis par Julie Pierret, le syndicat demande à ce que cette indemnité de déplacement soit augmentée et indexée sur les prix. Les Français ont plus alimenté leur livret A qu'ils ne l'ont vidé le dernier mois avec 460 millions d'euros supplémentaires placés, une première depuis plusieurs mois après le passage du taux de rémunération de 1,5% à 1,7% début août. L'ancien djihadiste français Othmane Garrido, condamné à 30 ans de prison par la cour d'assises spéciale de Paris hier, originaire de Montpellier, il a été reconnu coupable de meurtre en bande organisée pendant une double exécution publique en Syrie en 2015 et aussi d'associations de malfaiteurs terroristes. À l'ONU, Emmanuel Macron a appelé à ne rien céder face à l'esprit de défaite et l'abus de pouvoir. Le président français a plaidé pour une solution à deux États, israélien et palestinien. Il juge nécessaire d'agir face à la situation à Gaza et en Cisjordanie. Israël a dénoncé des propos grotesques de la part du chef de l'État français. On termine par du sport. L'équipe de France de volley qualifiée pour les demi-finales de l'Euro. Les Bleus ont largement dominé la Roumanie hier 3-7-0 en Bulgarie. Et prochain rendez-vous pour l'équipe de France dans deux jours, soit contre l'Italie, soit contre la Finlande pour une place en finale. À passer une très belle matinée.
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0: favorable sur le plan financier.
1: Lyon, votre situation matérielle devrait se développer à partir d'aujourd'hui. Vous pourrez faire des placements intéressants à moyen terme.
0: Vierge, c'est plus par votre magnétisme attractif et vos relations amicales ou sentimentales que vous bénéficierez des bonnes influences planétaires.
1: Balance, Mars favorisera la résistance physique et morale. Mais attention, la Lune, en aspect disharmonique, aura en même temps tendance à vous fatiguer.
0: Scorpion, extériorisez vos sentiments, pensez à vaincre votre réticence naturelle.
1: Les Sagittaires, vous aurez l'art de joindre l'utile à l'agréable.
0: Capricorne, vous serez une fois de plus d'humeur très conviviale. Toutes les occasions seront bonnes pour réussir, pour passer donc une belle journée.
1: Verseau, une discussion à bâton rompu avec vos enfants aujourd'hui permettra de régler un problème sous-jacent, mais non exprimé.
0: Enfin Poisson, votre champ d'action va s'élargir. C'est surtout dans le domaine artistique que vous pourrez accomplir de grandes choses. Bonne journée à tous. Demain, nous fêterons Tecla.

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1: La saison des marchés recommence avec un thème différent chaque mois. Rendez-vous ce vendredi à partir de 17h sur la place de la mairie à Desagnes. Ce mois-ci, le thème sera Cricadez. À tout bientôt, place de la mairie à Desagnes. Et si on riait ensemble de la crise d'ado? Le Centre socioculturel de Saint-Agrève vous propose un spectacle drôle, rythmé et terriblement actuel. Ado.com, parents en PLS. Entre un père complètement dépassé et une ado hyper connectée, cette comédie décapante parlera à tous les parents et à tous les ados. Prune a 15 ans, elle vit au rythme des réseaux sociaux, parle en hashtag, communique en story et semble venir d'une autre planète. Guillaume tente tant bien que mal de garder le cap. Entre incompréhension, négociations interminables, porte qui claque, réparties cinglantes et tentatives d'autorité qui tournent au fiasco, il découvre que le mode d'emploi des ados n'existe pas. Spectacle proposé vendredi 25 septembre à 20h à la salle des arrêts des cultures de Saint-Agrève. Entrée libre et gratuite pour toute la famille à partir de 11 ans. Renseignements 04 75 30 26 60. À l'occasion des 30 ans des villages de caractère, partez à la découverte de Desagnes. Accompagné par Margot, explorez le patrimoine, l'histoire et les petites anecdotes de ce village médiéval emblématique du pays de la Mastre. Rendez-vous samedi 26 septembre à 15h à Desagnes pour une visite conviviale à la découverte de ce village de caractère. Visite gratuite sur inscription à l'office de tourisme du pays de la Mastre 04 75 06 48 99.

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1: La ludothèque itinérante Art des Jeux sillonne les routes d'Ardèche pour vous proposer des espaces de jeux libres adaptés à toutes les tranches d'âge. Au programme Jeux d'éveil, d'imitation, de construction et de société. Accès libre et gratuit. En devenant adhérent de l'association, vous pourrez aussi emprunter un ou deux jeux de société pour la maison. Elle vous donne rendez-vous le 4e vendredi du mois de 17h à 19h au centre social Pierre Rabhi à la Voulte sur Rhône et le 4e samedi du mois de 10h à midi à la médiathèque de Saint-Laurent-du-Pape. D'autres lieux et dates sur notre site www.artdesjeux.com. Assemblée générale annuelle de l'Université populaire des Boutières au Cheylard. Rendez-vous à la salle dans le hall de la Maison de Pays, jeudi 24 septembre à partir de 18h. À l'ordre du jour, rapport moral et financier et élection du bureau. Participation ouverte à tous les membres. Pop Chef, chaud devant. La crème de la pop et du rock passe à la casserole. Deux artistes à croquer revisitent à leur sauce et en français les plus grands tubes de Queen aux Beatles, de Daft Punk à Michael Jackson, Muse ou Madonna. Adaptés avec un humour irrésistible, ces grands classiques de la pop et du rock anglais sont mijotés aux petits oignons. Du 100% fait maison, sans colorant ni intelligence artificielle. Un hommage burlesque et gourmand à cette culture musicale populaire qui nous accompagne depuis les années 70. Attention, ces reprises au plus près des versions originales peuvent provoquer de délicieuses hallucinations auditives. Une gourmandise pour toutes les oreilles à consommer sans modération. Rendez-vous samedi 26 septembre à partir de 19h à la salle du foyer au Cheylard. Renseignements et réservations à l'OT Ardèche Haute-Vallée 04 75 64 80 97. Reprise des cours de l'association Libertempo au Cheylard à la salle de danse du 4 rue du Couvent et propose pour tout public des cours d'assouplissement et abdominaux autrement selon la méthode du docteur Gasquet. Les lundis de 18h15 à 19h30 et les jeudis de 10h15 à 11h30 à partir du 28 septembre. Cette technique permet de renforcer les bons abdominaux, de travailler la souplesse et est destinée aux personnes de tout niveau, adultes ou adolescents, souhaitant se maintenir en forme. Inscription directement au cours ou par téléphone au 06 99 52 14 37.
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1: Il est 9h.
2: Bonjour à tous. À la une de l'actualité, un spectacle qui nous fait honte. Les mots d'Emmanuel Macron hier à la tribune de l'ONU concernant l'action israélienne à Gaza et en Cisjordanie. Le chef de l'État a défendu une nouvelle fois la solution à deux États pour les Palestiniens et Israéliens. L'État hébreu dénonce des propos d'une absurdité grotesque. Le gouvernement élargit les dispositifs existants face à la hausse des prix des carburants. L'aide aux grands rouleurs est prolongée jusqu'à la fin de l'année. 5 500 000 personnes vont en bénéficier contre 3 millions auparavant, soit 100 € pendant 3 mois. Les aides au gazole non routier pour le BTP et l'agriculture sont maintenues, tout comme le soutien aux pêcheurs. Les infirmiers libéraux réclament une revalorisation de leurs frais de déplacement face à la hausse des carburants. C'est ce que dit un syndicat. Certains soins à domicile ne permettent plus de couvrir le coût du trajet. L'indemnité forfaitaire est toujours de 2,75 € contre un gazole à 2,41 € le litre en moyenne. Christelle est infirmière libérale. Tout devient compliqué.
3: Effectivement, les indemnités de frais de déplacement infirmiers ne sont pas pour compenser les frais de carburant, c'est juste pour le temps passé en voiture. Donc ici, notamment avec les bouchons, on est très mal rémunéré à 2,75 € par déplacement. Effectivement, aujourd'hui, on est obligé de calculer encore plus qu'en début d'année où déjà les cotations ont été baissées pour pouvoir prendre des soins qui soient maintenant rentables. Donc ça devient compliqué de faire de la rentabilité avec des soins très mal payés et des coûts d'essence qui augmentent. La patientèle va en payer le prix et nous également puisqu'on aura moins de soins parce qu'on va être obligé de refuser les soins pour pouvoir rester rentable.
2: Des propos recueillis par Julie Pierret. Marine Tondelier, candidate des écologistes à la présidentielle de 2027, a annoncé la naissance de son fils Léon. La responsable politique a accouché vendredi dernier à Lens dans le Pas-de-Calais. Quelques heures après avoir assisté à la réunion qui s'est tenue à l'Élysée entre Emmanuel Macron et les chefs de parti. Le premier débat de la primaire socialiste est organisé ce soir sur LCI. 5 candidats doivent y participer. Raphaël Glucksmann, Olivier Faure, Ségolène Royal, Jérôme Gadge et Emmanuel Morel. Un sixième participant pourrait s'ajouter, Philippe Brun. Il attend la décision du tribunal judiciaire de Paris sur sa demande de réintégration après son exclusion de la primaire pour des accusations de violence. Décision attendue ce matin. Et en football, Kylian Mbappé n'a pas participé à l'entraînement des Bleus hier à Clairefontaine. Le capitaine de l'équipe de France est grippé, il est resté au château. Le match de la France contre la Turquie, c'est dans 2 jours. Voilà pour l'actualité, passez une belle journée.
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9: Bonjour à toutes et à tous, auditrices et auditeurs de RDB. Aujourd'hui, dans les interviews du Renard, je suis accompagnée d'une personne dont vous reconnaîtrez sans aucun doute la voix à l'origine de plusieurs émissions incontournables de notre programmation ici sur RDB. Je suis accompagnée de Sabine. Salut Sabine, merci beaucoup d'être avec moi.
10: Bonjour Lina.
9: Aujourd'hui, t'es pas avec moi pour parler des émissions que tu animes sur les ondes. On est là pour parler d'une autre facette de ton travail. T'es pas uniquement passionnée par la musique, tu es également photographe. Et d'ailleurs, depuis la semaine dernière, tu exposes une partie de ton travail ici même dans les locaux de RDB. Dans une exposition qui nous permet de découvrir la beauté des paysages ardéchois à travers ton objectif. Avant de parler de cette exposition et de détailler un petit peu ce que les auditeurs ou les spectateurs pourront venir voir ici dans les locaux, j'aimerais bien savoir un petit peu plus sur ton parcours en tant que photographe. Est-ce que tu pourrais me raconter quand et pourquoi tu as commencé à pratiquer la photographie ?
10: La photo, je l'ai approchée dans mes années lycée. On faisait de la botanique et donc j'ai pris l'objectif pour faire de la macro, enfin des photos de fleurs. Donc on faisait des sorties et après je l'ai reposé un petit peu, mon appareil. pareil quand je suis arrivée en Ardèche en 2002, avec tous les paysages qu'il y avait autour de moi. Quand j'ouvrais les volets, j'ai repris l'appareil et j'avais fait une petite expo sur un marché sur le village d'Edonnières. Et j'ai eu de bons retours et donc je me suis remis un petit peu, je suis passée au numérique du coup, j'ai laissé mon argentique et j'ai commencé à faire des photos comme ça en amateur. Et puis je me suis formée pour commencer mon activité en 2021.
9: Donc actuellement tu fais ça de manière professionnelle?
10: Oui.
9: C'est ton métier. Et quand tu photographies, tu me parlais un petit peu du fait que tu avais démarré la photographie avec de la photo botanique. Actuellement, c'est quoi tes sujets de prédilection?
10: Alors j'adore les paysages, ça c'est les animaux, les fleurs, ça c'est vraiment mon domaine. Après je fais un petit peu du portrait parce que je me suis formée aussi avec Claude Fougérolles. Et photographie un peu tout, c'est rare des fois pour un photographe d'avoir un panel aussi large.
9: Et l'exposition photo que tu présentes ici à RDB, ça nous permet justement d'admirer la beauté de ces paysages naturels ardéchois. Tu photographies des montagnes, des forêts, des prairies. Est-ce que tu pourrais me présenter un petit peu les paysages qui sont visibles dans l'exposition? Quels sont les lieux que tu as photographiés?
10: Alors là on peut voir Rochebonne avec Saint-Martin de Valamas derrière et la chaîne des montagnes ardéchoises avec le Gerbier, Mézinc et le Sara.
9: Qui est juste à côté de nous en studio.
10: Voilà, alors là j'y monte un petit peu, je photographie un peu à toutes les saisons. Donc là c'est avec les genêts au printemps. Après on a le pont de Garnier à Mariac. On a un arbre qui est photographié à l'automne, c'est le lac Bleu. C'est au lac Bleu, on a un autre tableau aussi de l'autre côté avec où on voit le lac avec de la brume. Donc j'aime bien un petit peu avec les lumières, la brume.
9: Varier un petit peu les saisons et les points de vue. En tout cas, il me semble que c'est que des paysages que les Ardéchois, ou en tout cas les spectateurs et même nos auditeurs, pourront reconnaître.
10: Oui, parce qu'après, c'est sur la route des Crêtes. Après, il y a pour une photo qui est prise en allant vers de la route des Crêtes pour aller sur Saint-Pierreville, Châtaignier vers Saint-Julien-la-Brousse. Le cheval, il est du plateau Ardéchois. On a le Mézin.
9: Le fameux
10: Mézin. Alors, il est vu là sur du côté des Estables, face hiver et printemps. Et on a en dessus Saint-Pierreville aussi, avec on dirait que ça fait un chemin avec les genêts, là, et les nuages un petit peu qui se...
9: qui s'entrecroisent.
10: Qui s'entrecroisent, oui.
9: Dans toutes ces photographies, il y a vraiment une mise en scène et ça paraît très très scénique. Enfin, j'ai les yeux posés sur l'arbre au bord de la falaise qui est vraiment central dans le paysage avec la brume derrière et ça me fait me poser des questions sur ton processus de travail. Quand tu photographies ces paysages, comment est-ce que tu choisis les sites que tu vas prendre en photo? Est-ce que tu déambules et d'un coup t'as un coup de cœur ou une vision, ou est-ce que c'est quelque chose qui est réfléchi en amont?
10: Alors des fois je pars, je sais où je vais, mais je sais pas vraiment où je vais finir en fait. Je déambule un petit peu. Bon après des fois je cherche des choses que je ne trouve pas, mais j'en trouve d'autres, donc voilà. Je sais quand je pars, je sais jamais trop quand j'arrive. Et puis il y a des choses qui m'inspirent, je suis mon chemin comme ça.
9: Donc tu te laisses vraiment inspirer par la nature qui t'entoure. Je trouve que c'est vraiment un beau processus de travail, c'est assez contemplatif au final. À travers ton travail et même tes photographies, je trouve qu'on ressent aussi vraiment une grande proximité avec la nature et une grande sensibilité à sa beauté et aussi à tous ces changements. Tu m'as parlé des changements de saison que tu représentes à travers tes photos. C'est une belle invitation à redécouvrir les paysages de notre département à travers ton œil. Ton exposition, elle est visible pendant encore plusieurs mois dans les locaux de RDB, donc j'invite les auditeurs à venir profiter de ton travail de leurs propres yeux. S'ils veulent avoir déjà un petit aperçu de ton travail, il me semble que tu as un site et des réseaux sociaux où on peut voir tout ça.
10: Oui, j'ai une page Facebook, c'est Sabine Fischer Photographie, et le site c'est pareil, c'est www.sabinefischerphotographie.fr. On voit les photos, des tableaux. Après je décline sous différents supports aussi, sur des sets de table, des posters, des magnètes, des porte-clés, des cartes décoratives, cartes postales, je fais des calendriers, des carnets, enfin voilà.
9: Ah oui, pour vraiment rendre ta photographie et ces paysages accessibles à tous et à toutes. Est-ce que pour la suite, on a parlé de ton exposition à RDB, mais est-ce que tu as d'autres projets dans l'avenir, d'autres expositions qui arrivent?
10: J'espère faire d'autres expositions. Là, je serai sur le marché de Noël au Chélard. Et puis, on peut me voir dans mon atelier à Saint-Martin-de-Valamas. C'est ouvert les mercredis après-midi en accès libre. Voilà.
9: Mercredi après-midi en accès libre, c'est noté. On a hâte de venir découvrir ton travail et j'invite encore une fois les auditeurs à venir le voir de leurs propres yeux et à profiter de la beauté de tous ces paysages. En attendant, merci beaucoup d'être venu nous parler de ta pratique sur les ondes et on se dit à très bientôt.
10: Merci Lina, à bientôt.
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1: Il est 10h.
2: Bonjour à tous. À la une de l'actualité, un spectacle qui nous fait honte. Les mots d'Emmanuel Macron hier à la tribune de l'ONU concernant l'action israélienne à Gaza et en Cisjordanie. Le chef de l'État a défendu une nouvelle fois la solution à deux États pour les Palestiniens et Israéliens. L'État hébreu dénonce des propos d'une absurdité grotesque. Le gouvernement élargit les dispositifs existants face à la hausse des prix des carburants. L'aide aux grands rouleurs est prolongée jusqu'à la fin de l'année. 5 500 000 personnes vont en bénéficier contre 3 millions auparavant, soit 100 € pendant 3 mois. Les aides au gazole non routier pour le BTP et l'agriculture sont maintenues, tout comme le soutien aux pêcheurs. Les infirmiers libéraux réclament une revalorisation de leurs frais de déplacement face à la hausse des carburants, c'est ce que dit un syndicat. Certains soins à domicile ne permettent plus de couvrir le coût du trajet. L'indemnité forfaitaire est toujours de 2,75 € contre un gazole à 2,41 € le litre en moyenne. Christelle est infirmière libérale, tout devient compliqué.
3: Effectivement, les indemnités de frais de déplacement infirmiers ne sont pas pour compenser les frais de carburant, c'est juste pour le temps passé en voiture. Donc ici, notamment avec les bouchons, on est très mal rémunéré à 2,75 € par déplacement. Effectivement, aujourd'hui, on est obligé de calculer encore plus qu'en début d'année où déjà les cotations ont été baissées pour pouvoir prendre des soins qui soient maintenant rentables. Donc ça devient compliqué de faire de la rentabilité avec des soins très mal payés et des coûts d'essence qui augmentent. La patientèle va en payer le prix et nous également puisqu'on aura moins de soins parce qu'on va être obligé de refuser les soins pour pouvoir rester rentable.
2: Des propos recueillis par Julie Pierret. Marine Tondelier, candidate des écologistes à la présidentielle de 2027, a annoncé la naissance de son fils Léon. La responsable politique a accouché vendredi dernier à Lens dans le Pas-de-Calais. Quelques heures après avoir assisté à la réunion qui s'est tenue à l'Élysée entre Emmanuel Macron et les chefs de parti. Le premier débat de la primaire socialiste est organisé ce soir sur LCI. 5 candidats doivent y participer. Raphaël Glucksmann, Olivier Faure, Ségolène Royal, Jérôme Gadge et Emmanuel Morel. Un sixième participant pourrait s'ajouter, Philippe Brun. Il attend la décision du tribunal judiciaire de Paris sur sa demande de réintégration après son exclusion de la primaire pour des accusations de violence. Décision attendue ce matin. Et en football, Kylian Mbappé n'a pas participé à l'entraînement des Bleus hier à Clairefontaine. Le capitaine de l'équipe de France est grippé, il est resté au château. Le match de la France contre la Turquie, c'est dans 2 jours. Voilà pour l'actualité, passez une belle journée.
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1: Et c'est parti pour la 81e émission de Du Poil sous les bras. Et moi, eh bien la petite blanche, je suis ravie de vous retrouver pour une nouvelle saison accompagnée d'invités qui en ont sous les aisselles et qui sauront, j'en suis sûre, nous transmettre des savoirs. Parce que oui, aujourd'hui encore plus qu'hier, il est essentiel d'avoir accès à des connaissances et de pouvoir nourrir notre intelligence avec ces connaissances. Une intelligence bien humaine, car je fais partie de celles et de ceux qui considèrent que le doute, la subjectivité, le ressenti, les émotions, le goût, tout cela participe de notre intelligence et que donc il n'y a point d'intelligence artificielle. J'espère que Du Poil sous les bras est une invitation à faire fructifier votre intelligence humaine. Mais trêve de blabla, voyons tout de suite à qui nous avons affaire aujourd'hui.
5: Les gens comme moi sont des gens qui aiment creuser des questions en suivant le débat public. Et donc creuser des questions pour, qui semblent simples, jugé d'avance et qui en fait mérite d'être creusé. Et c'est ce qui me caractérise, je pense, c'est de vraiment de prendre une question et puis d'essayer de la complexifier en montrant qu'elle n'est jamais aussi simple qu'elle n'a l'air dans la manière dont elle est présentée dans le débat public. Les gens comme moi, c'est aussi des gens qui sont inquiets face à l'époque que nous vivons, qui, malgré un optimisme, je pense, qui me caractérise au quotidien, j'aime voir la vie du bon côté. En ce moment, je trouve qu'il y a plein de signaux d'alerte qui m'inquiètent et je crois qu'on est toute une série de gens à ressentir cette forte inquiétude.
1: Et je confirme, je fais partie de ces gens inquiets inquiet de la montée du racisme, du rejet de la différence, de la brutalité, de l'autoritarisme politique, du masculinisme mortifère de nombreux hommes d'État notamment. Et je suis inquiète, bien sûr, de l'inaction de nos gouvernants face au dérèglement climatique. Mais justement, raison de plus pour écouter Du Poil Sous les Bras et pour l'heure, raison de plus d'écouter mon invité.
5: Bonjour, je suis Anna Arzmanov, je suis maîtresse de conférence habilitée à diriger des recherches à Sorbonne Université. Donc je suis au départ spécialiste d'études littéraires et linguistiques, mais depuis une dizaine d'années, mes recherches ont beaucoup évolué puisque je suis devenue co-titulaire d'une chaire du CNRS sur les enjeux contemporains de la liberté d'expression. Et dans ce cadre, je m'intéresse à ces enjeux contemporains sous différentes formes. Donc ça peut être le tribunal. J'ai publié déjà un livre sur les critères appliqués par les juges pour évaluer les limites de la liberté d'expression, comment on dit ce qui est une provocation à la haine, une injure, etc. Dans ce cadre, j'ai aussi réfléchi à la comparaison entre la France et les États-Unis sur la manière dont on conçoit la liberté d'expression et comment ces deux conceptions se heurtent actuellement. Et puis, depuis une dizaine d'années aussi, je m'intéresse à la question de toute la régulation de la création et toute la manière en fait dont la liberté de création s'exerce à notre époque contemporaine, donc à la fois en France et au Canada.
1: Il y a déjà plein de choses passionnantes dans ce petit bonjour, la liberté d'expression bien sûr, on va y revenir, mais aussi la liberté de création. Dans le livre « Censure » qui paraît aux éditions Anna Moza, dans une collection que j'apprécie beaucoup, « Le mot est faible », Anna Arzmanov nous éclaire sur ce qu'est réellement la censure. Parce qu'aujourd'hui, beaucoup de monde, surtout à droite, on va pas se mentir, crie à la censure. Alors quel rapport, me direz-vous, entre la liberté de création, artistique en l'occurrence, et la censure ? Eh bien, c'est dans le champ de la création artistique, de la production culturelle, pourrait-on dire, que la censure, ou ce qui s'en approche, s'exerce le plus. Cela vous étonne, vous interpelle ? Eh bien, restez au frais, dans Du Poil Sous les Bras, et vous sortirez de cette émission avec quelques bases supplémentaires pour défendre la démocratie, rien que ça. Car comprendre ce qu'est la censure, mais surtout ce qu'elle n'est pas, eh bien c'est faire le premier pas pour accepter les espaces de confrontation et de désaccord essentiels pour la démocratie. S'intéresser à la censure, c'est essayer de saisir ce qui ne relève justement pas de la censure, mais de l'entrave, du conflit, de l'empêchement, de l'atteinte, de tout un tas de mécanismes qui ne sont pas de la censure. Donc j'invite particulièrement tous les ouin-ouin, ces mâles blancs réacs, adeptes du « on ne peut plus rien dire » à écouter avec attention ce qui va suivre, même si cela risque de les bousculer très fort, j'en ai conscience. On sait que ce n'est pas facile pour cette catégorie de la population d'accepter une critique, même minime. Du poil sous les bras, pour les ouin-ouin, mais pour les autres aussi, c'est parti.
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1: Alors d'abord, il faut qu'on parle de la liberté d'expression. Parce qu'on entend un peu tout et n'importe quoi à propos de la liberté d'expression, surtout n'importe quoi d'ailleurs. Et donc, avant de voir ce qu'est la censure qui agit dans le champ de la création, penchons-nous sur la liberté d'expression, qui est un peu, d'après ce que j'ai compris, la porte d'entrée pour parler de la censure.
5: Oui, tout à fait. Alors, dans votre question, il y a un élément que je trouve très intéressant, c'est que vous dites qu'actuellement, on dit un peu tout et n'importe quoi sur la liberté d'expression. En effet, la liberté d'expression est au cœur du débat public actuellement et aussi, en fait, fait l'objet d'instrumentalisation et qui, en fait, je pense, peut très bien expliquer les mécanismes de censure dans lesquels on va entrer tout à l'heure, puisque, en fait, on a notamment de la part du milieu réactionnaire, une sorte d'accaparation de la liberté d'expression, du concept même de la liberté d'expression, qui consiste à dire on ne peut plus rien dire, c'était mieux avant. Et donc ça c'est la première chose que l'on peut dire, c'est qu'actuellement il y a vraiment dans le débat public des oppositions et donc une instrumentalisation de ce concept-là. Et ce concept-là, justement, il est souvent mal compris parce que quand il fait l'objet d'appropriations réactionnaires, on ne sait plus très bien ce qu'on entend par liberté d'expression. La liberté d'expression, c'est un principe fondamental, une liberté fondamentale qui est protégée de manière constitutionnelle, donc protégée en France, mais aussi limitée. Et ce n'est pas nouveau. Donc quand on dit on ne peut plus rien dire, il faut rappeler qu'en France, en fait, on n'a quasiment jamais pu tout dire, tout en protégeant la liberté d'expression. En 1881, donc il y a eu une loi qui a été promulguée, donc qui a servi à la fois à la protéger et à la limiter. Parce que l'idée, c'est qu'en la limitant, on peut donner... c'est une condition du bon exercice de la liberté d'expression pour tout le monde. Je m'explique. Donc, si on a... Dans un pays, on peut injurier son prochain, si on peut le diffamer, si on peut provoquer à la haine, l'idée, c'est que, dans ce cas-là, il n'y a pas d'équité entre les différentes personnes dans le débat public. Et donc, pour cela, il vaut mieux limiter ce type de discours pour pouvoir accéder à cette plus grande équité. Donc, c'est le paradoxe de la liberté d'expression telle qu'on la conçoit en Europe, qui consiste à la réguler, notamment sur les discours de haine. C'est celui-ci, c'est que pour la protéger et pour la rendre meilleure, cette liberté d'expression, il faut en réalité la réguler. Et peut-être que là, c'est important de faire une petite parenthèse sur la question américaine, puisqu'aux États-Unis, en fait, la conception est très différente. Ce qui nous oppose aux Américains, c'est la régulation des discours de haine. Aux États-Unis, on peut dire ce qu'on veut, on peut avoir un discours raciste, on peut avoir un discours discriminatoire, etc. C'est tout à fait possible et autorisé par le fameux premier amendement. Et actuellement, ce qui est très intéressant, c'est qu'on a une influence en fait, de cette conception américaine dans le débat français pour plusieurs raisons. Tout d'abord, parce que là où les gens s'expriment, c'est sur les réseaux sociaux, ce sont des plateformes américaines et que l'Europe cherche à réguler. Donc ça, c'est déjà une première zone de friction, mais aussi parce qu'on a une importation en France du vocabulaire du trumpisme. Et le vocabulaire du trumpisme, justement, repose là-dessus, sur cette défense à tout prix de la liberté d'expression, du free speech, le free speech étant la possibilité de tout dire et donc d'être raciste, d'être homophobe, etc.
1: C'est passionnant ce que vient de dire Anna Arsoumanoff. C'est pour protéger la liberté d'expression de tout le monde que cette dernière est limitée par la loi, par souci d'équité. La liberté d'expression, c'est donc pouvoir dire ce qu'on veut dans le cadre de la loi en vigueur dans le pays où l'on se trouve. Les seuls qui peuvent dire « on ne peut plus rien dire », ce sont les personnes haineuses en France, parce qu'effectivement, on leur interdit de dire certaines choses. Je propose donc à tous les racistes, sexistes, LGBT-phobes, etc., de s'expatrier aux États-Unis pour pouvoir cracher là-bas leur venin quotidien. Bon débarras, qu'ils se cassent, les amoureux du free speech, on sera bien mieux sans eux. Et donc, ce qu'explique Anna Arsoumanoff, c'est que la censure, c'est différent. Interdire à quelqu'un de dire quelque chose d'illégal, c'est pas de la censure. La censure, ce serait interdire à quelqu'un de dire ou de faire quelque chose de légal.
5: Déjà, pour comprendre comment s'exerce la liberté d'expression et à quel moment elle est contrainte ou non contrainte et quelles en sont les limites. Donc là, je ne parle plus des limites juridiques, mais des limites dans le débat public, ce qui est plus facile à dire qu'autre... Enfin, parce que la liberté d'expression, c'est ça aussi, c'est que ça bouge en fait en fonction des différents contextes. Il ne faut pas l'opposer à la censure, en fait. Tout ce qui vient modifier les frontières de la liberté d'expression n'est pas forcément de la censure. Donc c'était le postulat de départ de mon livre, qui est de dire arrêtons de parler sans cesse de censure dès lors qu'il y a des conflits dans la liberté d'expression. Parce que la liberté d'expression, c'est aussi la possibilité d'avoir un débat public qui parfois peut être violent, de pouvoir confronter des points de vue de façon virulente. Ça, c'est tout à fait possible.

0: dans ce contexte-là, puisque quand je parlais tout à l'heure de la régulation juridique de la liberté d'expression, ça se fait a posteriori, c'est-à-dire qu'on est condamné pour quelque chose qu'on a déjà dit, donc le discours circule déjà, et il n'y a presque jamais de censure a priori, sauf pour les publications pour la jeunesse, qui en France font l'objet d'une lecture par une commission qui pourra dire si le livre est plutôt destiné aux 13 ans, 15 ans, 18 ans, etc. Vraiment, au sens institutionnel, on peut parler de censure s'il y a vraiment un retrait. La censure, donc j'ai dit que ça, une première caractéristique, c'est que c'est institutionnel. Deuxième caractéristique, il faut qu'il y ait un empêchement. Et c'est là que si le livre a été retiré, on peut parler d'un empêchement. Si en revanche, on dit que le livre est destiné par exemple aux plus de 18 ans, là on pourrait parler de censure partielle. Donc c'est pas exactement un empêchement total pour l'œuvre de circuler.
1: Donc, il y a des censures partielles pour protéger les mineurs. Mais pour être clair, est-ce qu'il y a en France des cas de censure totale de livres pour adultes?
0: Non, pour adultes, jamais. Il y a eu une fois, donc j'ai interrogé des juges, notamment à la 17e chambre, qui est cet endroit à Paris où on juge presque toutes les publications donc a posteriori, pour appliquer la réglementation relative à la liberté d'expression. Donc une juge m'avait expliqué qu'elle avait interdit une fois un livre de revenge porn, et que, en fait, tout le monde s'était moqué d'elle après au tribunal, en l'appelant Anastasie, qui est la grande figure du 19e siècle de la censure. Donc c'est pour dire que ça n'existe pas, en fait, et ça, c'est important de le rappeler.
1: Deuxième point très intéressant à garder en tête, la censure est institutionnelle. Et en vrai, ça n'arrive quasiment jamais. Encore une fois, tant qu'on est dans le cadre de la loi. Mais alors, comment expliquer qu'on entend autant crier à la censure? Et est-ce qu'il ne faudrait pas peut-être bannir ce terme, puisqu'il est inapproprié la plupart du temps?
0: Alors en fait, je ne suis pas du tout pour une censure du mot. Censure, ce serait quand même un comble. Donc ce n'est pas du tout ce que je dis. Simplement, je pense que c'est important de rappeler ces deux critères. À la fois un critère d'une institution, donc d'État, hein, qui est au départ ce que c'est que la censure, et puis qu'il y ait un empêchement. Ensuite, justement, dans mon livre, j'essaie de réfléchir à ce critère de l'empêchement, ce critère de l'acteur ou de l'actrice qui empêche une production culturelle d'être créée, d'être diffusée, pour essayer de voir ce qui se passe, donc essayer de distinguer les cas. Donc dans certains cas, on peut parler de censure. Donc j'ai cité par exemple, on peut citer l'exemple du Printemps des Poètes, où donc c'était il y a quelques années, au Printemps des Poètes, le parrain du Printemps des Poètes était un écrivain donc qui est plutôt classé à droite, Sylvain Tesson. Et à ce moment-là, un certain nombre de poètes et poétesses avaient écrit une tribune pour dire qu'ils ne voulaient pas être représentés par cette personne. Et je me souviens que dans la presse, on avait beaucoup parlé de censure. Et là, c'est typiquement un cas où j'ai envie de rappeler qu'il ne s'agit pas d'une censure quand il y a une tribune qui est signée par des personnes qui ne se sentent pas représentées par un président. Donc ce n'est pas un acte de censure, il n'y a aucun empêchement ici, c'est simplement des gens qui expriment leur liberté d'expression. Donc c'est là, je crois, que la frontière est très importante dans la question, dans la notion d'empêchement ou pas par le discours qui est produit.
1: Alors là, j'ai bien compris qu'une tribune, ce sont des gens qui s'expriment librement et que ce n'est absolument pas une censure. Il s'agit de conflits, par exemple, autour de la liberté d'expression, et c'est très bien. Mais par contre, est-ce qu'on pourrait qualifier de censure une décision qui aurait été finalement de refuser que Sylvain Tesson parraine l'événement, puisque dans ce cas, il aurait été empêché?
0: Exactement. En fait, là, on peut parler de censure. Moi, je préfère parler d'entrave parce que je trouve le terme de censure est trop chargé, parce qu'il y a tout de suite une légende noire et qu'en fait, c'est un terme qui juge Donc quand on dit censure, c'est forcément négatif. Alors que l'idée du livre aussi, c'est de ne pas juger les affaires, mais c'est de les

expliquer. Donc si on reprend ce cas, mais qui est un cas fictif, parce que dans les faits, il n'a pas été empêché, mais par exemple, là, on a eu une affaire très récente à Marseille au sujet d'un réalisateur israélien qui était invité dans un festival. Et donc, il y a eu une tribune contre la présence de ce réalisateur israélien donc dans le festival. La tribune expliquant que c'est parce qu'il avait des financements de l'État israélien. Donc on peut dire qu'ici, c'était en plus un appel au boycott. Donc sachant que le boycott est protégé par la liberté d'expression, l'appel au boycott, on peut très bien appeler les gens à ne pas se rendre quelque part, à ne pas aller à un festival parce qu'on désapprouve quelque chose du festival. Ça, c'est tout à fait possible. En revanche, dans ce cas, le réalisateur en question a décidé de se retirer du festival. Donc ici, on peut dire que c'est un cas d'autocensure. Donc là, pour le coup, on peut dire que c'est un cas d'autocensure puisque lui-même s'est senti empêché par cette tribune qui appelait au boycott. Donc c'est là aussi que c'est important de distinguer en fait les actions des uns et des autres. D'ailleurs, c'est intéressant parce que tout à l'heure, dans votre première formulation, vous m'avez demandé si la personne a été empêchée. Vous avez utilisé un passif. Et moi, justement, j'évite le passif. J'ai envie de savoir qui a empêché pour décrire ce dont on parle quand on parlait de Sylvain Tesson. Parce qu'il faut toujours à la fois dire quelle a été l'action en question, sur quel motif, mais aussi qui a fait quoi. Et c'est ces deux critères qui me semblent très importants à croiser.

0: De quel monde, peuple humain, rêve-t-on pour demain?
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2: Vous êtes bien dans du poil sous les bras. Et oui, si vous avez la chance d'écouter cette émission dans sa version FM, eh bien vous venez d'entendre Ludivine Nebra avec Peuple des Montagnes. Ludivine Nebra est une ariégeoise de grand talent et j'en profite pour saluer les opposants au projet de mine de Salaud dans le Couserans, une mine qui porte bien son nom. Et oui, et le tungstène dont parle Ludivine dans la chanson, si vous avez bien tendu l'oreille, eh bien c'est celui que certains veulent extraire des montagnes ariégeoises, parce qu'avec du tungstène, figurez-vous, on fabrique eh bien des armes, par exemple. Et comme le dit un très joli tag local, 10 ans de mine, c'est 1000 ans de merde. Voilà, c'est dit. Revenons à notre invité, Anna Arsoumanoff, qui a écrit « Censure » dans la collection « Le mot est faible » des éditions Anna Moza, une collection qui, vous le savez, si vous écoutez du poil sous les bras, sert à décrypter des mots. Ici, censure. Donc, une censure, on l'a dit, extrêmement rare en France, trop souvent confondue avec ce qui relève de conflits liés à la liberté d'expression. L'autocensure, elle, existe. Par contre, elle est parfois décidée pour anticiper des risques plus ou moins réel d'ailleurs, mais s'auto-censurer, ce n'est pas être censuré. Il n'y a pas eu, par exemple, de décision institutionnelle de déprogrammer le cinéaste Navad Lapide au Festival du film de Marseille. Qui décide de la censure et pourquoi ça change tout? Je vous donne un autre exemple dans l'air du temps, puisqu'on y... Quand Patrick Bruel, qui est multi-accusé d'agression sexuelle et de viol, avait annoncé qu'il annulait sa première tournée, Agnès Jaoui avait déclaré qu'elle était contre cette censure. Eh bien, elle avait tort. Ce n'était pas de la censure. Et en plus, si vous voulez mon avis, elle a aussi tort de défendre un type accusé par plus d'une trentaine de femmes. Mais ça, c'est un autre débat. Avançons plutôt sur la censure. S'il y a peu de censure stricto sensu, il y a des tas de situations dans lesquelles des œuvres, des artistes, des productions culturelles sont contestées et font l'objet de mesures contraignantes, pourrais-je dire. Eh bien justement, c'est là-dessus qu'Anna Arsoumanoff nous invite à nous arrêter. Elle nous invite à développer notre vocabulaire pour nommer plus justement la réalité des faits.
3: Dans le vocabulaire que je propose, je ne suis pas la seule à le proposer, hein, c'est un vocabulaire juridique, je parle plus volontiers d'atteinte ou d'entrave. Et puis après, on pourra éventuellement évoquer la question du combat culturel, qui est très proche de la question de la censure et des limitations de la liberté d'expression. Si je commence par l'atteinte, donc elle est définie de manière juridique, par ses effets. Quand on porte atteinte à une œuvre, c'est qu'on porte atteinte à son contenu, à sa matérialité. Et dans ce cadre, on peut dire qu'il y a des atteintes qui sont de vraies atteintes et d'autres qui ne sont pas de vraies atteintes. Et pourtant, on les met toutes dans une même catégorie qu'est la censure. Je m'explique. On reproche souvent aux actions écologistes de pratiquer de la censure quand, par exemple, elles font des jets de soupe dans un musée. Sur une œuvre, donc la Joconde, ça a été le cas de la Joconde, d'une œuvre de Monet aussi. Donc on leur reproche de censurer des œuvres en jetant des jets de soupe sur ces œuvres. En réalité, il n'y a jamais d'atteinte de ces œuvres, puisqu'elles sont protégées, il suffit de nettoyer. Et ici, l'œuvre sert de support pour l'expression, en fait, pour attirer l'attention du public sur des questions écologiques. Il ne s'agit pas de porter atteinte au contenu de l'œuvre, et d'ailleurs, ce n'est pas son contenu qui dérange, mais vraiment, parce que c'est une œuvre célèbre, ça permet de donner une visibilité à une cause. Donc on voit bien ici qu'on est au contraire dans la liberté d'expression. Et c'est une façon d'amplifier une expression par le biais de ce qui ressemble à une atteinte ou à une censure d'une œuvre très connue, mais en réalité, il n'y a pas du tout de censure. En revanche, on peut opposer donc ce type d'atteinte à des atteintes qui sont irréversibles, qui consiste à détruire des œuvres et surtout lorsque le contenu dérange. Donc, on peut prendre l'exemple d'une exposition féministe à Nîmes qui s'appelle Benzi Cyprine, donc il y a quelque temps, qui a été saccagée Et dans cette exposition, il y avait presque que, enfin, c'était des représentations de femmes qui posaient problème, notamment lorsqu'elles étaient érotisées, etc. Donc on voit bien ici que la logique est très différente, déjà en termes de motivation, puisque là il s'agit de faire disparaître une œuvre en raison de son contenu, et non pas de profiter de la visibilité d'une œuvre pour amplifier une cause. Donc la motivation est différente, et le résultat est différent, dans la mesure où l'œuvre est détruite finalement. Et puis, toujours par rapport à la question des attentes, je trouve qu'on peut aussi évoquer ce qui s'est passé ces derniers temps sur les lieux de diffusion de la culture, et notamment des librairies qui font partie de ce que j'appelle des attentes. Il y a des vitrines de librairies qui ont été taguées de manière irréversible, souvent à l'acide, donc avec des traces qui sont restées longuement, notamment des librairies qui avaient accueilli une personne albanaise, relative à la question palestinienne. Ça peut être aussi une librairie qui est vraiment considérée comme de gauche à Quimperlé, qui s'appelle Divergence, qui est ciblée avec un tag sur justice pour Quentin de Ranc, hein, du nom de ce Lyonnais identitaire qui a été assassiné en 2025. Donc tout ça, ça fait partie de ce que j'appelle des atteintes. Donc c'est pour ça que je trouve que le terme de censure ne permet pas de rendre compte vraiment de ces phénomènes-là, qui sont pourtant très présents et qui ont une influence sur la liberté d'expression et surtout là, sur la liberté de création, c'est-à-dire sur ce qu'on peut produire, ce qui est visible comme production culturelle. Donc quand une exposition est saccagée, elle n'est tout simplement plus visible du tout. Et il y a un certain nombre d'exemples de ce type actuellement en France.
2: Alors, beaucoup de choses à dire ici. D'abord, une précision. Quand Anar Soumanov vient de parler d'une librairie ciblée à cause d'une personne albanaise, avez-vous entendu la virgule ? Une personne, virgule, albanaise. Il s'agit en effet de Francesca Albanese, qui est rapporteuse spéciale à l'ONU pour les territoires palestiniens occupés. C'est une juriste spécialisée en droit international et droits humains. Rien à voir donc avec l'Albanie. Je ferme cette petite parenthèse pour revenir à la censure, ce mot épouvantail utilisé à tort pour discréditer de nombreuses actions pourtant légitimes et légales. Nommons les choses pour ce qu'elles sont, de l'entrave, de l'atteinte aux biens par exemple. Une chose a d'ailleurs surpris la néophyte que je suis en lisant censure, c'est qu'Anar Soumanov y parle de la censure autour, donc uniquement de la production culturelle. Et en discutant avec elle dans ce petit bureau de la Sorbonne à Paris, je me demandais si c'était un choix malin, par ailleurs, me semble-t-il, ou est-ce que la censure ne concerne que la production culturelle ?
3: Oui, c'est vraiment un choix qui est lié à mes spécialités, mais aussi parce que c'est déjà un champ énorme, en fait, la culture, puisque il y a le secteur du cinéma, du livre, du spectacle vivant, de la musique, donc c'est déjà énorme, mais évidemment que c'est bien plus large, là, puisque la liberté d'expression, c'est toute expression publique, et actuellement, en fait, les phénomènes que j'observe auraient très bien pu être décrits dans le milieu de l'université, le milieu de l'école même. Donc il y a un certain nombre on n'est pas encore entré dans la question des pressions, ce que j'appelle des pressions externes, qu'on retrouve aussi à l'école. Et puis, on peut comparer aussi à la question de l'expression des journalistes actuellement, hein, qui subissent des entraves, voire des atteintes matérielles, donc parfois avec du matériel qui est saccagé, qui ressemble en fait à ce que j'ai pu observer dans le milieu de la culture.
2: Ok, de toute façon, si on arrive à bien comprendre ce qu'est la censure et ce qui entrave les productions culturelles, alors on pourra facilement transposer cela dans d'autres domaines où l'expression publique est mise à mal. Alors, on a parlé des atteintes, voyons maintenant ce que sont les entraves.
3: Donc les entraves, c'est plutôt des empêchements qui concernent la création ou la diffusion d'une œuvre. Donc là, on n'est pas dans l'atteinte matérielle comme ce dont on vient de parler. Et donc, dans ces entraves, donc, il faut qu'il y ait un empêchement, donc, concrètement, que une œuvre puisse soit ne pas être créée ou être créée, ou bien ne pas être vue. Donc des actions qui empêchent à cette œuvre d'être vue. Et donc on peut distinguer deux types d'entraves. Et c'est un premier type d'entrave, c'est ce que j'appelle les entraves internes. Donc les entraves internes, ce sont des entraves qui concernent des personnes qui interviennent, qui font partie de la chaîne de production et de diffusion d'une œuvre. Donc ça peut être un directeur, une directrice de festival, donc ça peut être aussi un élu ou une élue qui a le pouvoir de financer cette œuvre, ça peut être l'artiste lui-même ou elle-même. Donc tout ça, c'est ce qu'on appelle des entraves internes, par opposition à des entraves externes, où ce sont des gens comme vous et moi, ou bien un groupe politique, mais qui ne fait pas partie de la chaîne de diffusion et de création et de diffusion d'une œuvre, qui cherche à empêcher l'existence d'une œuvre.
2: C'est d'actualité ce que vient de préciser Anna Arsoumanoff aux élections municipales de 2026. L'extrême droite et la droite, de plus en plus extrême, se sont emparés de pas mal de villes. Et ces élus ont le pouvoir de financer, de programmer et de faire vivre ou mourir la culture.
3: Dans ce que j'ai observé ces dernières années, les entraves me paraissaient encore assez discrètes, les entraves de personnalités politiques. Donc là, si on parle, donc on peut dire qu'on est dans le cadre d'une entrave interne où un élu ou une élue locale qui a un pouvoir de subvention intervient sur une programmation. Il faut rappeler que la liberté, il y a une liberté de création, une liberté de programmation. Les élus, normalement, n'ont pas à intervenir sur le contenu par exemple, d'une salle de spectacle qu'ils ont dans leur ville. Et donc, jusqu'à peu, on voyait des phénomènes plus insidieux, à savoir donc un financement qui n'était pas donné, ou bien un élu ou une élue qui rappelait sans cesse à la neutralité pour pouvoir critiquer une pièce, par exemple, sur des questions considérées comme trop woke, l'immigration, la Palestine, les questions LGBTQ, etc. Et là, depuis les dernières élections, donc depuis les municipales de 2026, de mars, où il y a eu beaucoup, enfin un certain nombre de mairies qui ont basculé du côté du RN, on voit pour le coup, quelque chose qui est de l'ordre d'une censure institutionnelle, où on a des élus qui assument complètement le fait de ne pas subventionner parce que à Vauvert, par exemple, on a donc un élu RN qui a dit qu'il ne voulait plus d'une exposition photographique dans une ville, dans sa ville, donc il l'a déprogrammé pour la simple raison qu'il avait été critiqué par le photographe en question. Le maire, du coup, l'a traité de mélanchoniste, alors que le photographe dit qu'il n'est même pas en quartier à LFI, etc. Donc on voit bien ici que c'est de plus en plus assumé, et dans la presse, le maire en question a dit qu'il pouvait choisir la direction d'une route, mais aussi la programmation de son spectacle. Donc là, on voit bien qu'on a une sorte de retour de ce qu'on peut qualifier de censure institutionnelle, où on a des élus qui assument de choisir ce qui est montré dans leur ville.
2: La censure est un outil politique, c'est un fait, une réalité. Et j'imagine qu'on va de plus en plus entendre parler de censure au niveau politique, justement.
3: Exactement. En fait, c'est au niveau de ces entraves internes, je pense qu'on peut davantage parler de censure, parce que là, on voit bien que c'est quelqu'un qui a un pouvoir institutionnel qui agit sur la vie d'une œuvre. Et ce phénomène de non-subvention ou de coupe d'une subvention, on l'observe en fait dans des mairies de couleurs très variées, mais c'est vrai qu'avec une vraie tendance marquée à l'extrême droite, et aussi à droite, qui se laisse contaminer, me semble-t-il, par des éléments de langage qui viennent de l'extrême droite, à savoir l'injonction à la neutralité. La neutralité étant encore une fois le fait de ne pas avoir de pièces sur des questions sociétales, en fait. Mais depuis quand des questions sociétales sont forcément de gauche, ça, c'est une question qu'on devrait se poser. Et puis également des arguments qui circulent beaucoup, qui est sur la question de l'élitisme budgétaire de la culture, en disant, ben voilà, dans notre pays, on n'a plus d'argent, la culture, c'est réservé à une élite, et nous, on veut une culture populaire, etc. Et tout ça, ça permet d'intervenir dans la programmation culturelle.
2: Certains élus abusent de leur pouvoir. Alors, ça a toujours existé, les abus, me direz-vous. Oui, vous répondrai-je, mais c'est la répétition, la récurrence, la convergence des cibles qui sont censurées qui est extrêmement dangereuse, nous explique Anna Arsoumanoff. Quant à la soi-disant neutralité et à l'élitisme, j'aime à croire que personne n'est dupe. Sous couvert de défense de valeurs républicaines, les réacs attaquent des choix artistiques jugés déviants, subversifs, contre nature. Des pans entiers de la culture sont ainsi menacés.
3: Oui, c'est exactement ça. Et ce que je trouve, en fait, assez, très pernicieux, en fait, c'est que finalement, c'est presque un mouvement en deux temps, et qu'on a observé aux États-Unis et qu'on observe actuellement en France. C'est que d'abord, on accuse l'autre de wokisme. Donc, on a toute cette période, on a accusé l'autre de wokisme, de censure. Pendant très longtemps, on s'est quand même laissé gagner par l'idée que la gauche s'était mise à censurer énormément. Et je pense que cette idée, elle a beaucoup circulé. Donc au nom du wokisme. Donc au nom du wokisme, on interdit de manière complètement démesurée et folle dans les universités, dans la culture, un certain nombre de productions intellectuelles. Donc il y a eu d'abord cette longue période, je trouve, de fragilisation du milieu culturel de manière générale, qui consistait à dire que c'était de la propagande, des gens qui allaient trop loin, aliénés, etc., pour finalement, dans un deuxième temps, et après, c'est comme si c'était deux étapes complètement séparées, mais dans un deuxième temps qui peut être concomitant, pouvoir ensuite censurer ces contenus, donc au nom de la neutralité, en disant, ben voilà, on a des contenus trop orientés, complètement idéologiques, c'est de la propagande, etc. Et pour ensuite justifier et faire passer l'idée que c'est pertinent, en fait, de déprogrammer quelque chose qui est présenté comme une censure. Donc c'est tout le paradoxe, en fait. C'est comme ça qu'on peut comprendre comment les réactionnaires actuellement se sont accaparés la liberté d'expression, mais dans tous les sens. À la fois pour dénoncer la censure, mais pour ensuite redécider des frontières de la liberté d'expression. Les États-Unis en sont un très bon exemple, parce que je pense qu'ils sont plus avancés, en fait, parce que maintenant, donc, on a l'extrême droite qui est au plus haut niveau de l'État. Mais on a bien vu d'abord cette fragilisation de la culture et cette contestation de ce qui est considéré comme une hégémonie culturelle de gauche, en disant, ben non, mais en fait, le monde est trop à gauche, la culture est trop à gauche, donc il faut un peu rééquilibrer. Et donc, pour rééquilibrer, comment on fait ? Eh ben, on limite ce qui est considéré comme de gauche. Mais ce qui est intéressant, c'est que qu'est-ce qui est considéré comme de gauche, en fait ? On l'a vu récemment au moment de la commission d'enquête sur l'audiovisuel public. Donc, on a eu Charles Alongle, qui fait partie du parti de Ciotti, qui a été rapporteur de cette commission sur l'enquête sur l'audiovisuel public, qui n'a porté presque que sur la question du financement et du pluralisme de l'audiovisuel public, avec cette petite idée qui, finalement, fait son chemin bien au-delà des cercles d'extrême droite, qui est de dire que tout l'audiovisuel est à gauche. Et notamment, ils se sont fondés sur un classement d'un institut, je ne sais même plus comment ça s'appelle, Thomas More, je crois, avait montré que, dans mon souvenir, 80% du contenu de France Inter était à gauche. Même la météo était classée à gauche. Donc, c'est ça qui est intéressant, parce que la météo, ça fait penser, évidemment, à la question des dérèglements climatiques, etc. Et donc, on voit bien que c'est pour ça que la question de la censure et de la liberté d'expression, c'est beaucoup plus large que est-ce qu'il y a censure ou pas censure. Là, on a un mouvement qui consiste à jeter le soupçon sur la culture de manière générale, en disant c'est de la propagande, ça coûte cher, c'est trop à gauche, pour ensuite justifier, en fait, une coupe budgétaire, etc. Donc c'est tout ça que j'essaie de décrire dans le livre.
2: Petite précision à propos de l'Institut Thomas More que cite Anna Arsoumanoff. Eh bien, cet institut, pour votre information, est composé de personnalités très conservatrice, de réactionnaire, de membre du Figaro, de Valeurs Actuelles, de Causeur. Et la plupart des membres ont des noms à particules et des idées on ne peut plus néolibérales. Et le plus drôle, c'est qu'ils dénoncent le manque de neutralité de la radio publique. Je les invite à questionner leur subjectivité et leur entre-soi. Ils reflètent exactement tout ce qu'on vient d'expliquer, le retournement des concepts et la stratégie de crier à la censure pour ensuite mieux censurer. Alors je n'insiste pas, vous aurez compris que l'Institut Thomas More est une vaste fumisterie et que le rapport qu'il a pondu sur le service public et sur Radio France en l'occurrence n'a absolument aucun intérêt pour quiconque s'intéresse à la vérité, disons.
3: Moi, je suis aussi beaucoup des groupes de parents réactionnaires comme sont les parents vigilants. Donc, c'est un groupe qui a été fondé par Éric Zemmour qui ne cesse de d'étiqueter des pratiques dans les écoles françaises ou dans la culture de manière générale. Mais leur cible, c'est plutôt l'école, qu'ils considèrent comme de la propagande. Donc, par exemple, scandale dans telle école. Il y a une semaine de la tolérance, ras-le-bol de la propagande immigrationniste. C'est le type de poste qu'on a. Ouais, j'y vais quotidiennement. C'est ce type de contenu qui est visé, évidemment, tout ce qui concerne les drag queens, tout ce qui est LGBTQ, etc. Et en fait, on voit bien que ici, ils sont censés dénoncer, c'est sur le ton de la dénonciation de ce qu'ils considèrent comme de la propagande, mais au fur et à mesure, en fait, ça finit par créer ce qu'on peut appeler de l'autocensure chez des profs, dans les milieux de la culture, qui crée cette peur, en fait, d'être étiqueté. Parce qu'en plus, quand c'est sur un site comme Parents Vigilants, après, ça peut être amplifié par des médias d'extrême droite. D'où l'intérêt aussi, pour les milieux réactionnaires, de posséder un grand nombre de médias qui permettent d'amplifier. Donc en fait, on va faire d'une petite affaire, une petite affaire va être montée en épingle, transformée en combat civilisationnel, pour ensuite justifier après en fait cette censure. Donc c'est pour ça que je pense qu'il faut aussi avoir une vision un peu chronologique des choses, en disant qu'on voit bien qu'il y a eu, là, depuis à peu près les années 2010, cette idée de fragiliser le milieu culturel en l'accusant d'être trop militant, pour ensuite, dans cette deuxième étape qui est en train de s'écrire sous nos yeux, justifier des censures beaucoup plus visibles, notamment par les mairies RN.

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1: De retour avec Erna Assoumanov pour poursuivre notre discussion autour de la censure. Une censure qui n'est plus ce qu'elle était. Et puis de toute façon, pourquoi se faire accuser de censurer quand on peut tout simplement ne plus subventionner telle ou telle association au prétexte qu'elle ne remplit pas son contrat d'engagement républicain. Un rétrécissement culturel s'opère sous couvert d'une soi-disant neutralité, neutralité qui est en fait un outil, une arme pour étouffer tout ce qui ne convient pas au pouvoir en place.
2: Tout à fait. Et puis, alors, la neutralité, ça rejoint le pluralisme aussi. C'est très difficile de savoir ce qu'est le pluralisme. Je me souviens des mairies RN, FN dans les années 90, qui étaient beaucoup intervenues dans les bibliothèques. Ça avait choqué. Donc, il y avait Orange, notamment Orange Carpentras, Marignane. Et donc, au nom du pluralisme, ils étaient allés fouiller les catalogues des bibliothèques où il y avait quand même Maurras, etc. Donc quand même des auteurs très à droite, mais pour dire que ce n'était pas assez pluraliste, que la droite n'était pas assez représentée pour imposer des défenseurs du régime nazi, etc. Donc on voit bien que cette question de la neutralité, elle peut aller très loin. Et si la neutralité, c'est en fait soit aucune opinion politique, soit de dire, si on a un climato, quelqu'un qui parle, un scientifique qui parle du dérèglement climatique, si on doit mettre face à lui quelqu'un qui est climato-sceptique, c'est ça aussi qu'on peut définir comme la neutralité, c'est-à-dire finalement on va avoir deux opinions contradictoires qui vont s'annuler et ça fait de la neutralité. Et on voit bien que c'est extrêmement problématique parce que d'un côté on a une parole scientifique, de l'autre une parole non scientifique. Donc tout ça actuellement, je pense, crée beaucoup de confusion et même parfois chez des personnes bien intentionnées. En fait, c'est une notion qui fait très peur, la neutralité.
1: Ce qui fait aussi peur aujourd'hui, c'est l'intensité de la bataille menée par les réactionnaires. L'accélération est sans commune mesure avec ce qu'on avait connu peut-être à la fin du XXe, notamment parce que les moyens financiers ont été démultipliés.
2: Oui, tout à fait, mais parce que en fait, là, on peut dire qu'il y a un vrai combat culturel qui est mené depuis au moins. En fait, on date cette amplification du combat culturel de la Manif pour tous à peu près dans les années 2010, même si ça a été théorisé par l'extrême droite dès 1980, cette idée que, en fait, on ne gagne pas les élections par la coercition, mais on les gagne par une bataille pour l'hégémonie, c'est-à-dire en remplaçant les idées. Et en produisant un nouveau récit, en fait. Et c'est là que la question de la liberté d'expression est au cœur de cette stratégie, puisqu'il s'agit de remplacer les frontières du dicible. Donc les frontières de ce qui peut être dit, ce qui peut être montré, etc. Donc on a quand même un phénomène qui date de 15 ans dans l'ampleur qu'il a pris. On a le résultat en fait de ces 15 années assez insidieuses. Et puis deuxièmement, là où on a l'impression qu'on ne va pas s'en sortir, c'est que ce combat, il est aussi mené par des milliardaires qui ont donc racheté, on insiste beaucoup sur Bolloré, mais Bolloré, on voit bien l'intérêt qu'il a aussi à avoir les médias. Quand on regarde dans le cinéma, d'avoir donc Canal+ pour financer le cinéma, mais aussi il est en train de racheter UGC pour pouvoir diffuser dans les salles, donc c'est l'exploitation. Et donc d'avoir c'est ce qu'on appelle une concentration verticale à tous les maillons de la chaîne pour pouvoir de manière insidieuse, à chaque moment, avoir le pouvoir sur ce qu'on montre en fait.
1: La distribution est essentielle dans le champ de la culture comme dans celui de l'information. Prenez par exemple « Personne n'y comprend rien », l'excellent film documentaire de Yannick Kerguat avec Fabrice Arfi et Karl Laske. Le film sur le financement libyen, sur ce scandale d'État Sarkozy-Kadhafi. Eh bien ce film, aussi brillant soit-il, n'a pas trouvé de salle pour être diffusé ou très peu. Alors pourquoi les exploitants de salles de cinéma n'ont pas souhaité diffuser le film? Je ne sais pas, demandez-leur, peut-être pour ne pas déplaire au pouvoir en place, à Sarkozy, à Bolloré ou d'autres, peut-être. On a démarré cette émission avec Anna Arsoumanoff en expliquant que la censure, dans sa définition légale, est très rare en France. Mais plus on avance, plus on se rend compte des nouvelles formes de censure qui existent. Et tout ce qui se passe aujourd'hui a été pensé et théorisé. Et l'attaque est absolument massive.
2: Mon étude, elle dépasse vraiment la question de la censure. C'est plutôt de réfléchir à la manière dont on peut agir sur ce qu'on peut montrer et sur l'idéologie dominante et sur les frontières de ce qui peut être dit, pas dit dans une société. Et aussi sur ce qu'on appelle la fenêtre d'Overton, hein, la fenêtre d'Overton qui consiste en fait à ouvrir de plus en plus l'espace de ce qu'on peut dire, notamment les discours de haine. C'est-à-dire des choses qui n'étaient pas dissibles quelques années avant deviennent dissibles. C'est ce qu'on appelle la fenêtre d'Overton. Donc, pour revenir à la question de la théorisation, en fait, de ce combat culturel, donc ce combat culturel, il est souvent contesté par des chercheurs, la notion même de bataille culturelle, parce que on considère que c'est une façon de reprendre à l'extrême droite sa rhétorique. La rhétorique de l'extrême droite est de dire, bah voilà, la gauche est tellement hégémonique que nous, on essaie de se battre à armes égales contre cette gauche pour essayer de rééquilibrer un peu la balance. C'est à peu près comme ça qu'ils le théorisent. Et en fait, pour mener ce combat culturel tel qu'il est assumé par l'extrême droite, il faut revenir à Gramsci, donc c'est ce communiste italien des années 30 qui a été emprisonné et qui avait théorisé la notion d'hégémonie et qui avait aussi expliqué que pour gagner des élections, il ne faut pas le faire par la coercition, mais plutôt en menant ce qu'il appelle une guerre de position, donc une guerre un peu longue, qui se joue sur le terrain des idées. Et tout à l'heure, vous me demandiez, mais pourquoi la culture? Justement, parce que c'est ça. L'idée, c'est que pour reprendre le pouvoir sur le politique, il faut gagner sur le terrain culturel, en changeant en fait le récit dominant. C'est ça l'idée. Donc, comment on fait? On fragilise ce qu'on considère être comme le récit dominant. Là, encore une fois, je parle en termes de stratégie de bataille culturelle telle qu'elle est pensée par l'extrême droite. Donc, on fragilise tout ce qui est considéré comme gauche, qu'on appelle très volontiers gauche radicale. Donc, Gramsci a été repris dans les années 80 par un théoricien de l'extrême droite, un idéologue de l'extrême droite qui s'appelle Alain de Benoît, qui a décidé de l'inscrire au programme en disant « Nous, voilà, on va faire une guerre de position », qui a été assumée ensuite par un certain nombre de personnalités politiques de notre pays, Nicolas Sarkozy en 2007, ensuite Marine Le Pen, Philippe de Villiers. Donc ce sont des gens qui utilisent vraiment l'expression et qui donc luttent sur ce terrain des idées. À cet égard, ce que je trouve assez intéressant, c'est que eux-mêmes qui reprennent souvent cette idéologie du grand remplacement, je trouve que là on a quelque chose qui est un peu de cet ordre, qui consiste à remplacer un type de culture qu'ils considèrent comme étant homogène et trop à gauche.
1: L'impact va être vertigineux. Ce grand remplacement culturel, mélange d'abrutissement et de confusionnisme, est en marche et l'affaire est complexe. Pour sortir de la sidération, il va falloir que nous, les forces progressistes, qu'on comprenne ce qu'il se passe, qu'on décrypte, qu'on prenne conscience et qu'on s'unisse, puisque c'est collectivement qu'il faut qu'on s'organise pour résister à la mise en cause permanente. Avis aux gauchos de tous bords, unissez-vous, cessez de vous laisser diviser par de fausses polémiques. Défendez la liberté d'expression et donc la possibilité d'avoir, oui, des désaccords et des visions du monde différentes. C'est cela aussi défendre la démocratie. La démocratie repose sur l'existence d'espaces de confrontation et de désaccords. Et Anna Arsoumanoff l'explique très bien. En complément du livre « Censure », je vous invite à lire « On ne peut plus rien dire » de Thomas Hochmann à propos du grand détournement de la liberté d'expression. C'est un petit livre à 5 euros chez Anna Moza et vous pouvez même le lire avant de lire « Censure » parce que c'est une bonne introduction justement au livre d'Anna Arsoumanoff. Allez, on ne perd pas nos bonnes habitudes et on termine avec un zeste de poil d'invité.
2: Alors je crois un rapport au poil qui est... enfin d'une ancienne génération et que je n'assume pas complètement, à savoir que je reste, oui, je pense très influencée par par ce modèle qui consiste à s'épiler ou bien à coiffer ses cheveux de façon très féminine, laisser pousser les cheveux et garder les cheveux longs pour les femmes.
3: J'ai un peu honte.
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1: Il est 11h.
2: Bonjour à tous, à la une de l'actualité, Philippe Brun ne participera pas à la primaire socialiste pour la présidentielle 2027. Le tribunal judiciaire de Paris a rejeté ce matin son recours. Le député de l'Eure demandait sa réintégration après son exclusion de la primaire et sa suspension du Parti socialiste. Il a été écarté après des accusations de violence par une ancienne collaboratrice qu'il contestait. Et le premier débat de la primaire socialiste, c'est ce soir sur LCI. 5 candidats y participent. Raphaël Glucksmann, Olivier Faure, Ségolène Royal, Jérôme Guay et Emmanuel Mort. Un plan à 450 millions d'euros face à la hausse des carburants. Le gouvernement a annoncé hier de nouvelles aides destinées aux grands rouleurs. Le dispositif concerne cette fois plus de 5 millions de conducteurs. Les détails avec Maud Bréjon, ministre déléguée à l'énergie.
3: Nous allons donc renouveler l'aide aux grands rouleurs pour les mois d'octobre et de novembre et élargir le nombre de Français pouvant en bénéficier. Concrètement, pour ces bénéficiaires, cette aide représentera l'équivalent de 40 centimes par litre de carburant pour 3 mois en moyenne, soit une indemnité totale versée de 100 euros. C'est un effort important, mais c'est un effort qui reste ciblé, encore une fois, vers ceux qui sont les plus touchés par ces hausses des prix à la pompe. Pour ceux qui sont déjà inscrits dans le dispositif, le versement sera automatique.
2: Et par ailleurs, la prime carburant que peuvent verser les employeurs va passer de 600 à 1000 euros. Une aide de 100 euros pour les grands rouleurs qui ne répond pas à la hausse des prix des carburants pour Sophie Binet. La secrétaire générale de la CGT juge ce dispositif trop complexe et parle d'une usine à gaz, en précisant qu'une partie des bénéficiaires potentiels n'en font pas la demande. Le trafic des trains perturbé en Normandie en raison d'un mouvement social inopiné à la SNCF. Des cheminots ont exercé leur droit de retrait après un incident sur la ligne Caen-Rennes. Un déraillement aurait été évité selon la CGT. Plusieurs trains sont retardés ou annulés, notamment au départ et à l'arrivée de Caen. On passe au sport. Le pilote français Isaac Hadjar poursuit l'aventure avec Red Bull en Formule 1. Arrivé dans l'écurie autrichienne il y a moins d'un an, le Parisien de 21 ans a prolongé son contrat jusqu'en 2027. Et il est de retour au Grand Prix d'Azerbaïdjan ce week-end après une blessure au poignet. Et puis en volley, l'équipe de France file en demi-finale de l'Euro. Les Bleus ont battu la Roumanie hier 3-7-0. Prochain rendez-vous dans 2 jours contre l'Italie ou la Finlande pour une place en finale. Belle journée à tous.
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1: 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Ce bonus peut aller jusqu'à 60 euros. 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Et si on riait ensemble de la crise d'ado, le Centre socioculturel de Saint-Agrève vous propose un spectacle drôle, rythmé et terriblement actuel, ado.com, parents en PLS. Entre un père complètement dépassé et une ado hyper connectée, cette comédie décapante parlera à tous les parents et à tous les ados. Prune a 15 ans, elle vit au rythme des réseaux sociaux, parle en hashtag, communique en story et semble venir d'une autre planète. Guillaume tente tant bien que mal de garder le cap. Entre incompréhension, négociations interminables, portes qui claquent, répartie cinglante et tentative d'autorité qui tourne au fiasco, il découvre que le mode d'emploi des ados n'existe pas. Spectacle proposé vendredi 25 septembre à 20h à la salle des arrêts des cultures de Saint-Agrève. Entrée libre et gratuite pour toute la famille à partir de 11 ans. Renseignements 04 75 30 26 60. À l'occasion des 30 ans des villages de caractère, partez à la découverte de Desagnes. Accompagné par Margot, explorez le patrimoine, l'histoire et les petites anecdotes de ce village médiéval emblématique du pays de la Mastre. Rendez-vous samedi 26 septembre à 15h à Desagnes pour une visite conviviale à la découverte de ce village de caractère. Visite gratuite sur inscription à l'office de tourisme du pays de la Mastre 04 75 06 48 99. Reprise des cours de l'association Libertempo au Cheylard à la salle de danse du 4 rue du Couvent et propose pour tout public des cours d'assouplissement et abdominaux autrement selon la méthode du docteur Gasquet. Les lundis de 18h15 à 19h30 et les jeudis de 10h15 à 11h30 à partir du 28 septembre. Cette technique permet de renforcer les bons abdominaux, de travailler la souplesse et est destinée aux personnes de tout niveau, adultes ou adolescents, souhaitant se maintenir en forme. Inscription directement au cours ou par téléphone au 06 99 52 14 37.

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1: Il est midi.
2: Bonjour à tous, à la une de l'actualité, l'aide carburant pour les grands rouleurs va donc être élargie à 5,5 millions de Français. Le gouvernement prolonge ce dispositif de 100 euros face à la hausse des prix à la pompe. Les bénéficiaires devront utiliser leur véhicule pour le travail et respecter certains plafonds de revenus. Les demandes se feront via un simulateur sur le site des impôts. La justice refuse la réintégration de Philippe Brun au Parti Socialiste. Le tribunal judiciaire de Paris a rejeté le recours du député de l'Eure, suspendu après des accusations de violence portées par une ancienne collaboratrice. Il ne pourra donc pas participer à la primaire de la gauche. Le premier débat entre les candidats est prévu ce mercredi soir sur LCI. 3 ans après l'incendie meurtrier du site de Winsenheim, le feu aurait été déclenché par une bougie allumée par l'un des animateurs décédés. Ce sont les conclusions du parquet de Paris. L'incendie du 9 août 2023 a fait 11 morts. La propriétaire du gîte et sa société pourraient être renvoyées devant le tribunal pour homicide et blessures involontaires en raison de manquements présumés aux règles de sécurité. La France décroche dans les nouvelles prévisions de l'OCDE. L'organisation économique se montre plus confiante pour l'économie mondiale, portée par les investissements dans l'intelligence artificielle et les mesures de soutien face au prix de l'énergie. Mais pour l'Hexagone, la croissance attendue est revue à 0,4% en 2026 contre 0,7% pour 2027. Un mot de football avec la suite de la Ligue des champions féminines. L'OL affronte le club suisse Servette Chenois à 18h45. Hier soir, la rencontre entre le Real Madrid et le PSG s'est soldée par un match nul, un but partout. Enfin, le film consacré aux derniers jours de Samuel Paty revient en salle aujourd'hui. L'Abandon, sorti au mois de mai, est désormais proposé avec un objectif pédagogique, notamment auprès des établissements scolaires. Julie Pierret.
3: Oui, L'Abandon raconte les 11 derniers jours de la vie de Samuel Paty, le professeur d'histoire-géographie assassiné en 2020 devant son collège de Conflans-Sainte-Honorine. Le long métrage avait attiré plus de 700 000 spectateurs lors de sa première sortie. Cette nouvelle programmation répond à une volonté éducative. Le ministère de l'Éducation nationale souhaite organiser des projections scolaires, et ça pendant toute l'année 2026-2027. Un dossier pédagogique accompagne le film pour permettre aux élèves et aux enseignants d'échanger autour de la laïcité, des valeurs de la République et du devoir de mémoire.
2: Merci Julie. Des rencontres avec l'équipe du film sont également prévues dans plusieurs festivals. Voilà pour l'actualité. Excellent après-midi à tous.
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11: Bonjour à toutes et à tous, auditeurs et auditrices de RDB. Aujourd'hui, dans les interviews du renard, on s'intéresse à une période qui évoque chez beaucoup de parents une image très forte et pas toujours très positive, l'adolescence. Un moment de grand bouleversement et parfois d'incompréhension totale entre les générations, durant lesquelles les parents peuvent rapidement se retrouver un petit peu démunis. Alors plutôt que de chercher désespérément le fameux mode d'emploi de l'adolescent qui, on le rappelle, n'est malheureusement jamais fourni, pourquoi ne pas en rire ? Et c'est justement ce que propose le centre socio-culturel L'Odyssée de Saint-Agrève. Le vendredi 25 septembre, à 20h avec le spectacle Ado.com Parents en PLS, une comédie familiale qui met en scène un père complètement dépassé et sa fille adolescente hyper connectée, réalisée par Sébastien Mathias. Et justement, il est au téléphone avec moi pour en parler. Bonjour, merci beaucoup d'être ici.
1: Bonjour à tous.
11: On vient de le dire, ce spectacle parle de la crise d'adolescence à travers la relation entre deux personnages, un père, Guillaume, et sa fille, Prune. C'est une relation tumultueuse et ponctuée de conflits et d'incompréhensions. Pour commencer, est-ce que vous pourriez nous raconter un petit peu ce spectacle ? Qui sont Guillaume et Prune et qu'est-ce qui va leur arriver ?
1: En fait, Guillaume et Prune, c'est un peu, je dirais, toutes les familles actuelles, c'est-à-dire ce décalage entre un père complètement dépassé et un enfant complètement ultra connecté. Nous, on a pris le parti d'en rire, c'est-à-dire c'est vraiment pas une comédie où il y a un message, c'est pas bien les réseaux sociaux, regardez comment les ados sont méchants, ils sont pas bien. On a pris le parti vraiment de jouer sur ce côté familial, sur ce côté plaisant de rire autant des parents que des ados.
11: Et voilà justement ce qui a l'air intéressant dans ce spectacle, c'est, vous l'avez dit, cette confrontation entre deux générations qui au final parlent pas tout à fait le même langage. C'est une situation qui, je pense, peut être reconnue par beaucoup de parents et beaucoup d'adolescents aussi. Est-ce que, selon vous, cette incompréhension entre les générations, c'est quelque chose qui est universel pendant la période de l'adolescence ?
1: Je pense que chaque génération a forcément à un moment ou un autre un décalage avec la génération de son enfant, mais je pense que c'est naturel, je pense que c'est normal, parce que aussi ils sont un peu plus ancrés dans leur époque que nous on l'est, en fait. Donc c'est tout à fait normal qu'on se retrouve dans ce genre de situation, et c'est aussi pour ça que c'est rigolo.
11: Oui, c'est ça, et que ça touche particulièrement. D'ailleurs, on entend souvent dire que c'était mieux avant, que les réseaux sociaux sont la source de tous les conflits entre parents et enfants. Vous avez l'air de dire que c'est pas forcément le cas.
1: Dis donc, en tout cas, ça, c'est une des sources d'incompréhension, je pense, mais ça peut être aussi une des sources aussi de se retrouver aussi. Je pense que les réseaux sociaux ont souvent été aussi désertés par les parents. Peut-être qu'il est temps que les parents occupent ce terrain-là.
11: Et s'approprient cette forme de langage aussi.
1: Voilà, et de communication.
11: Donc les parents comme les adolescents risquent de se reconnaître à travers les personnages de ce spectacle. Vous avez choisi de traiter un sujet qui peut parfois être assez compliqué à vivre pour les familles, mais avec beaucoup d'humour. Pourquoi est-ce que c'était important pour vous de passer par le rire pour parler de cette période assez compliquée de manière générale ?
1: En fait, vous savez, nous, on est une comédie, on est une compagnie qui s'appelle la Compagnie Crazy, on n'a pas vocation à vouloir parler de sujets particuliers, en tout cas d'en dégager un message. Nous, l'idée vraiment, c'était surtout de faire une comédie pour toute la famille. Vous savez, comme dans les traditions des sitcoms américains qu'on avait quand on était jeune, à 20h, comme Madame Servie, vous savez, ces comédies, ce côté bichot, les comédies familiales où on se retrouve et on rit. Et on rit autant du père que de la mère, que des fils, etc. Et c'est vraiment ça notre objectif sur ces spectacles-là, parce qu'il y en a plusieurs, spectacleado.com, et c'était vraiment de faire rire toute la famille. Donc le sujet, c'est vrai que c'est important, mais c'est un sujet qui, on le sait, est tendancieux, qui est compliqué. Mais nous, notre but, c'était surtout au moins de pouvoir en rire. C'est-à-dire, certes, mon gamin est ultra connecté, mais il y a pire. Et certes, mon père est complètement lesbienne, mais il y a pire. Il y a les personnages d'ado.com.
11: Mmh, exactement, ça permet de prendre du recul sur cette situation qui, quand on les vit, paraissent assez difficiles, mais effectivement, ça permet de relativiser. Vous m'en avez un petit peu parlé, mais j'aimerais bien savoir plus sur l'origine de ce spectacle. Comment, avec votre compagnie, vous est venue l'idée d'écrire sur ce thème de l'adolescence ? Est-ce que pour ça, vous vous êtes inspiré de situations peut-être que vous avez vécues, de témoignages, de parents, d'adolescents, de votre entourage ?
1: Alors, déjà, l'auteur, je précise que l'auteur, c'est Jean-Baptiste Mazoyer, ce n'est pas moi l'auteur, hein, c'est Jean-Baptiste Mazoyer, et forcément est père, mais lui, son enfant n'est pas encore à l'adolescence. On a cette expérience, enfin, moi j'ai l'expérience, puisque j'ai un enfant maintenant qui a 21 ans, 22 même, depuis peu. Et donc du coup, bien sûr, effectivement, on y a un peu il y a un peu de tout ça là-dedans, mais je pense que c'est aussi beaucoup d'observations. On a aussi beaucoup discuté avec des ados. Enfin, vous voyez, quand j'ai préparé, parce que donc comme je vous l'ai dit, il y a plusieurs spectacles ado.com. À la base, le spectacle ado.com, c'est un spectacle qui a été créé il y a 8 ans maintenant, où je jouais l'ado et il y avait le père. Ensuite, on a fait le Festival d'Avignon. Ça a cartonné. Ça a été vraiment un succès incroyable. Et pour nous, on était une petite compagnie, donc c'était vraiment notre premier festival. C'était totalement incroyable. Donc du coup, là, on a créé un deuxième spectacle qui s'appelle Ado.com, Vive les vacances en famille. Et après, on a voulu créer une version féminine. Et c'est là qu'est arrivé Ado.com, parents au PLS. Et on a un autre spectacle qui s'appelle Ado.com, une intelligence artificielle. Là, pareil, on reprend le personnage, parce que donc il y a Prune et Kevin sur l'ensemble des spectacles. Et moi, je joue Kevin et le père dans le spectacle Parents au PLS. C'est un univers avec des personnages qui parlent à peu près des mêmes sujets, parce que, par exemple, que ça soit Ado.com, premier du nom, ou Ado.com, Parents au PLS, il parle du sujet du gamin ultra connecté, mais en fonction du sexe, c'est-à-dire garçon-fille. Ado.com, Vive les vacances en famille, reprend le personnage de Kevin et ses parents et les met dans la situation des vacances. C'est vraiment pour ça que l'idée, si vous voulez, du sitcom, c'est vraiment ce qui nous représente le plus. C'est-à-dire que l'idée, c'était vraiment de faire une espèce de petite comédie familiale par épisode, quoi. Dans un des spectacles d'ado.com, c'est moi qui joue l'ado. Quand j'ai commencé à préparer le rôle, je suis allé sur les réseaux sociaux, je suis allé dans les chats, je suis allé discuter pour m'imprégner un peu du dialogue, de la manière de parler, de la manière de penser. Et ça a été une expérience d'ailleurs très intéressante et je me suis dit que les parents devraient faire ça tout le temps, en fait. Comme à une époque, on surveillait nos enfants quand ils jouaient au foot en regardant par la fenêtre, on devrait faire la même chose avec les chats, les jeux vidéo, les réseaux sociaux. On devrait jouer aux jeux vidéo avec ses enfants, on devrait s'intéresser à ce qui les occupe quand même la plupart du temps, quoi.
11: Ouais, à prendre leur culture et leur centre d'intérêt au sérieux et à partager autour de ce sujet. Vous m'avez parlé de vos sources d'inspiration, peut-être de votre propre fils. J'aimerais bien revenir quelques années en arrière et vous demander, vous, votre propre adolescence, c'était comment ? Est-ce que vous vous identifiez au personnage de Prune dans ce spectacle ?
1: Totalement. Moi, c'était totalement ça. D'ailleurs, c'est assez rigolo parce que la comédienne qui joue Prune n'est pas du tout geek, alors que moi, je le suis beaucoup, beaucoup, beaucoup, beaucoup plus. Moi, j'étais très, très, très, très informatique quand j'étais ado, donc... J'étais déjà connecté avant l'heure, quoi, et à une époque où il n'y avait pas encore Internet, où c'était les débuts. Donc oui, je me retrouve totalement dans ce personnage qui est en avance, parce que quelque part, ils sont en avance sur leur temps, parce qu'ils sont dans leur temps, même si c'est vrai que ça nous dépasse. Et moi, j'ai eu ce décalage d'être un petit peu en avance sur mon temps incompris par mes parents, quoi. Je pense que c'est le cas pour beaucoup de chaque génération. Je pense que quand la mère de Bill Gates voyait son gamin dans le garage avec un vieil ordinateur, elle devait s'inquiéter comme un fou pour ce mec.
11: C'est un schéma un petit peu d'incompréhension qui peut se répéter, mais justement le fait, en tout cas, de pouvoir aller voir ce spectacle en famille, que parents et adolescents puissent y assister ensemble, est-ce que ça peut justement devenir un prétexte pour en discuter ensuite, pour échanger sur les sujets qui touchent les adolescents cette période ?
1: Bien sûr, mais j'en suis déjà persuadé. J'ai eu la chance de pouvoir discuter ensuite avec beaucoup de parents que j'ai revus. Et c'est vrai que ça permet d'ouvrir le dialogue. De toute façon, le rire, c'est le meilleur moyen de faire passer des messages au quotidien.
11: Donc pour celles et ceux qui nous écoutent et qui auront envie de venir découvrir les personnages de Guillaume et Prune sur scène, on peut rappeler les informations pratiques. Ce spectacle Ado.com Parents en PLS sera présenté le vendredi 25 septembre à 20h à la salle des Arts et des Cultures de Saint-Agrève. L'entrée est libre et gratuite, donc il n'y a pas besoin de réserver. Et le spectacle est accessible à partir de 11 ans. Pour les personnes qui souhaitent avoir davantage de renseignements, vous pouvez contacter le centre socioculturel L'Odyssée ou bien retrouver les informations sur le site de la ville de Saint-Agrève et sur les réseaux sociaux du centre socioculturel. Pour terminer, si vous deviez donner une seule bonne raison à nos auditeurs, aux personnes qui nous écoutent, de venir voir ce spectacle, ado.com par an PLS, vendredi 25, qu'est-ce que ça serait ?
1: La raison principale, ce serait venir rigoler de vos parents. Et pour les parents, ça serait venir vous foutre de la gueule de vos enfants. Vous passerez un très très bon moment. Ça va vous soulager. Voilà, je pense que c'est l'argument.
11: C'est un très bon argument. Je pense que c'est une très bonne conclusion. Merci beaucoup, Sébastien Mathias, d'avoir été avec nous et de nous avoir parlé de ce spectacle. Bonne continuation et à très bientôt.
1: Au revoir, merci à vous.
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0: Vierge, c'est plus par votre magnétisme attractif et vos relations amicales ou sentimentales que vous bénéficierez des bonnes influences planétaires.
1: Balance, Mars favorisera la résistance physique et morale. Mais attention, la Lune, en aspect disharmonique, aura en même temps tendance à vous fatiguer.
0: Scorpion, extériorisez vos sentiments, pensez à vaincre votre réticence naturelle.
1: Les Sagittaires, vous aurez l'art de joindre l'utile à l'agréable.
0: Capricorne, vous serez une fois de plus d'humeur très conviviale. Toutes les occasions seront bonnes pour réussir, pour passer donc une belle journée.
1: Verseau, une discussion à bâton rompu avec vos enfants aujourd'hui permettra de régler un problème sous-jacent, mais non exprimé.
0: Enfin Poisson, votre champ d'action va s'élargir. C'est surtout dans le domaine artistique que vous pourrez accomplir de grandes choses. Bonne journée à tous. Demain, nous fêterons Tecla.

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1: Dans le cadre de ses actions en faveur de la parentalité, la communauté de communes Valérieux propose une ludothèque itinérante sur les communes de Mariac, Saint-Michel-d'Aurance, Belle-Sante, Saint-Martin-de-Valamas et le Cheylard de septembre à décembre. Bébés, enfants, ados, parents et grands-parents, venez jouer en famille. Toutes les infos pratiques sur le site de la communauté de communes Valérieux, www.valérieux.fr. Le prochain conseil municipal de Saint-Agrève aura lieu le jeudi 24 septembre à 20h30 dans la salle du conseil au premier étage de la mairie de Saint-Agrève. L'ordre du jour sera communiqué via Iliwap et affiché en mairie environ une semaine avant la date du conseil. La Mastroc présente la programmation de rentrée de la source, concerts et guinguettes à Desagne, ouverts à tous les vendredis et samedis dès 17h. Vendredi 25 septembre à 20h30, concert exceptionnel, Mélismel, chanson alternative et engagée. Ce n'est pas un hasard si son cinquième album s'intitule Olympe, hommage à une militante, une femme qui ne s'est jamais résignée. Programmation, tarifs, infos et réservations sur la page www.bar-lasource.fr. La Compagnie des Chimères propose un événement hybride, artistique et convivial pour faire bouillonner les idées par la rencontre et l'échange. Dimanche 27 septembre à Saint-Pierreville, en extérieur, place du Clos, après le marché. Dès midi, restauration et buvette, et à 14h, Mariquita, théâtre immersif et révolutionnaire sur celle dont le sort trivial est souvent invisibiliser les femmes. Ce spectacle est tout public à partir de 12 ans. Sur participation libre et consciente au chapeau, il est reporté en cas de pluie. Info par téléphone au 07 83 88 78 49 ou sur le site web de la Compagnie des Chimères.
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1: Dans le cadre de ces actions, le CDAD de l'Ardèche propose plusieurs permanences de consultation juridique gratuites et ouvertes à toutes et tous. Ces permanences, appelées Point Justice, sont organisées sur tout le département de l'Ardèche. Afin que vous puissiez orienter utilement vers ces lieux d'accès au droit, vous trouverez chaque mois les lieux et dates des différents points justice à disposition du public. Pour retrouver les permanences du CDAD 07, contactez le secrétariat au 04 75 40 28 ou consultez le site internet www.cdad07.fr. Samedi 3 octobre, la ville du Cheylard proposera la 17e édition du Salon du Goût à la Chapelle. Au programme, vente, dégustation, conférences, table ronde autour des plantes gastronomiques et gustatives. Les amateurs de pâtisserie sont invités à participer au concours de tartes gourmandes. Inscription en mairie du Cheylard jusqu'au 23 septembre au 04 75 29 07 10. La Mastroc présente la programmation de rentrée de la source, concerts et guinguettes à Desagne, ouverts à tous les vendredis et samedis dès 17h. Vendredi 25 septembre à 20h30, concert exceptionnel, Mélismel, chanson alternative et engagée. Ce n'est pas un hasard si son cinquième album s'intitule Olympe, hommage à une militante, une femme qui ne s'est jamais résignée. Programmation, tarifs, infos et réservations sur la page www.bar-lasource.fr. Roche-Paul organise son vide-grenier dimanche 4 octobre. Les exposants sont attendus à partir de 7h avec un café qui leur sera offert à l'arrivée. Le tarif est de 1€ le mètre linéaire. Les emplacements sont sur le parking de la salle multi-activité. Une situation de repli est envisagée. Pour les réservations, n'hésitez pas à contacter le 06 79 46 37 24.

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2: Il est 13h.
3: Bonjour à tous, à la une de l'actualité, l'aide carburant pour les grands rouleurs va donc être élargie à 5,5 millions de Français. Le gouvernement prolonge ce dispositif de 100 euros face à la hausse des prix à la pompe. Les bénéficiaires devront utiliser leur véhicule pour le travail et respecter certains plafonds de revenus. Les demandes se feront via un simulateur sur le site des impôts. La justice refuse la réintégration de Philippe Brun au Parti Socialiste. Le tribunal judiciaire de Paris a rejeté le recours du député de l'Eure, suspendu après des accusations de violence portées par une ancienne collaboratrice. Il ne pourra donc pas participer à la primaire de la gauche. Le premier débat entre les candidats est prévu ce mercredi soir sur LCI. 3 ans après l'incendie meurtrier du site de Winsenheim, le feu aurait été déclenché par une bougie allumée par l'un des animateurs décédés. Ce sont les conclusions du parquet de Paris. L'incendie du 9 août 2023 a fait 11 morts. La propriétaire du gîte et sa société pourraient être renvoyées devant le tribunal pour homicide et blessures involontaires en raison de manquements présumés aux règles de sécurité. La France décroche dans les nouvelles prévisions de l'OCDE. L'organisation économique se montre plus confiante pour l'économie mondiale portée par les investissements dans l'intelligence artificielle et les mesures de soutien face au prix de l'énergie. Mais pour l'Hexagone, la croissance attendue est revue à 0,4% en 2026 contre 0,7% pour 2027. Un mot de football avec la suite de la Ligue des champions féminines. L'OL affronte le club suisse Servette Chenois à 18h45. Hier soir, la rencontre entre le Real Madrid et le PSG s'est soldée par un match nul, un but partout. Enfin, le film consacré aux derniers jours de Samuel Paty revient en salle aujourd'hui. L'Abandon, sorti au mois de mai, est désormais proposé avec un objectif pédagogique, notamment auprès des établissements scolaires. Julie Pierret.
4: Oui, L'Abandon raconte les 11 derniers jours de la vie de Samuel Paty, le professeur d'histoire-géographie assassiné en 2020 devant son collège de Conflans-Sainte-Honorine. Le long métrage avait attiré plus de 700 000 spectateurs lors de sa première sortie. Cette nouvelle programmation répond à une volonté éducative. Le ministère de l'Éducation nationale souhaite organiser des projections scolaires, et ça pendant toute l'année 2026-2027. Un dossier pédagogique accompagne le film pour permettre aux élèves et aux enseignants d'échanger autour de la laïcité, des valeurs de la République et du devoir de mémoire.
3: Merci Julie. Des rencontres avec l'équipe du film sont également prévues dans plusieurs festivals. Voilà pour l'actualité. Excellent après-midi à tous.
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0: Bonjour à toutes et à tous et bienvenue sur votre radio locale préférée dans Ballet Papate, l'émission consacrée à nos amis les animaux. Moi c'est Chloé.
1: Et moi c'est Alexis.
0: Dans cette émission, nous allons parler des animaux du quotidien, ceux qui partagent nos vies avec leurs joies et parfois leurs petites difficultés. Nous ne sommes ni vétérinaires ni comportementalistes, mais justement, comme vous, nous sommes des propriétaires d'animaux confrontés aux mêmes questions et aux mêmes problématiques. Notre objectif est simple, c'est d'échanger, de partager nos expériences et surtout d'essayer de trouver des pistes de solutions, souvent avec l'aide de professionnels que nous inviterons ou dont nous relayerons les conseils. Parce qu'au quotidien, on peut tous se poser des questions d'éducation, de comportement, de santé ou de bien-être et on n'a pas toujours les bonnes réponses. Alors cette émission, c'est aussi la vôtre. N'hésitez pas à nous envoyer vos questions, vos témoignages, vos problématiques. Nous essaierons d'y répondre lors des prochaines émissions. Aujourd'hui, on va faire une petite dédicace à une de nos auditrices qui s'appelle Monique et qui habite Vernon-en-Vivarais. Elle a un chat tout à fait majestueux. C'est un Maine Coon. On va donc parler du Maine Coon dans cette émission. Quand on pense au Maine Coon, la première chose qui nous vient à l'esprit, c'est évidemment sa taille. C'est l'un des plus grands chats domestiques. Il possède un corps qui est long et puissant, de grandes pattes, une magnifique queue très fournie et surtout un museau carré et des grandes oreilles avec des petites touffes qui lui donnent parfois un petit air de lynx. Et puis il y a son poil mi-long, épais et particulièrement adapté aux hivers froids du Maine, aux États-Unis dont il est originaire.
1: D'ailleurs, il semble que sa queue très touffue a probablement participé à une drôle de légende. On nous raconte parfois que le Maine Coon serait né d'un croisement entre un chat et un raton laveur.
0: Bon, évidemment, c'est totalement impossible biologiquement. Mais la légende vient de sa queue, qui ressemble effectivement beaucoup à celle du raton laveur. Le Lof explique plutôt que ses ancêtres seraient des chats à poils longs arrivés avec les colons européens, qui sont ensuite adaptés au climat très rude du Maine. Il a le physique d'un petit fauve et souvent le caractère d'un gros nounours. Il est décrit comme un chat particulièrement adapté à la compagnie. Il peut très bien vivre en appartement s'il a été habitué jeune, et son caractère est généralement présenté comme un grand sentimental. On peut donc avoir un chat qui ressemble à « Bonjour, je suis un félin de 10 kilos, j'ai une tête de lynx et une queue de renard, mais est-ce que je peux monter sur vos genoux ?» Une autre petite particularité qui est amusante, c'est que le Maine Coon a une réputation de faire des petits roucoulements des vocalises. C'est étonnant, très doux, par rapport à leur gabarit. On pourrait presque dire que plus il est grand, plus sa voix est petite. Une autre petite subtilité de cette race, c'est que c'est des chats qui aiment en général souvent jouer avec l'eau. Ils peuvent patouiller dans leur gamelle, jouer avec un filet d'eau, et ils s'intéressent particulièrement à ce qui se passe autour de leur évier. Alors, si vous avez un Maine Coon, et que vous pensiez avoir acheté une belle fontaine à eau pour votre chat, lui, il va décider d'en faire une piscine.
1: Et côté santé?
0: Alors là, on va essayer d'être un petit peu plus sérieux. Comme beaucoup de races, le Maine Coon peut présenter certaines prédispositions génétiques. La principale dont on parle, c'est la myocardiopathie hypertrophique. C'est une maladie qui touche le muscle cardiaque. Et on peut également rencontrer des problèmes articulaires, notamment la dysplasie de la hanche, qui est favorisée par son très grand gabarit. Le Maine Coon nous a permis de parler d'un chat impressionnant par sa taille, mais finalement assez doux dans son comportement. Et justement, tous les chats, qu'ils soient de race ou simples chats de gouttière, ont quelque chose en commun. Ils ont besoin d'être protégés, soignés et parfois aussi d'être aidés à ne pas se reproduire lorsqu'ils vivent dehors. C'est justement le travail d'Anne-Marie, de Laetitia et d'Albert de l'école du chat de Lamastre que nous avons le plaisir de recevoir aujourd'hui. On va parler avec eux de chats errants, de stérilisation, mais aussi de toutes ces personnes qui, dans l'ombre, permettent à des chats sans famille de trouver une nouvelle vie.
1: Et nous allons commencer avec Anne-Marie qui va, je l'espère, nous parler de l'association, nous présenter son but, son existence. D'où est-ce que ça vient, Anne-Marie ?
2: Donc, cette école du chat de Lamastre, elle existe depuis 2013. Elle fait suite à une histoire d'écoles du chat diverses et variées. La première ayant été sur Paris, puisque j'habitais à Paris. Ensuite, j'ai créé une école du chat à Belle-Île-en-Mer avec mon conjoint. Et pour finir, nous avons l'école du chat de Lamastre. Donc, le but principal qui est inscrit dans nos statuts, c'est de stériliser et identifier les chats errants que l'on nous signale pour en faire des chats libres.
1: D'accord, donc je comprends, c'est un réseau d'associations. Vous êtes peut-être en contact les uns avec les autres ?
2: Non, on n'est pas en contact avec les uns avec les autres. C'est uniquement une appellation qui est un peu reconnue. La première école du chat ayant été créée dans le cimetière de Montmartre.
1: Et qu'est-ce qui, à vous, vous a donné envie de vous engager auprès des chats errants ?
2: On est venu me chercher au départ sur l'école du chat qui existait dans mon établissement hospitalier parce que j'étais infirmière et qu'il fallait faire des soins aux chats. Donc ça a démarré comme ça, j'ai commencé par faire des soins, puis après je me suis investie là-dedans, sachant que j'aimais beaucoup les animaux depuis très longtemps, et que j'ai trouvé que c'était très utile de stériliser toutes ces pauvres bêtes.
1: D'accord. Et donc vous êtes à l'école du chat, donc vous êtes secrétaire à l'école du
2: chat
1: de la
2: Masse ? Là, à l'école du chat de la Masse, je suis secrétaire, oui.
1: Voilà, et donc depuis 2013 ?
2: Oui, depuis le début, je suis secrétaire sur cette association.
1: Et donc concrètement, quand vous recevez un signalement pour un chat errant, il se passe quoi, mis à part qu'on vous dérange la nuit ?
2: Alors, on me dérange assez tard la nuit, non, en général non, mais effectivement, même le week-end. Donc en fait, les gens téléphonent sur le numéro de l'association, je prends leurs coordonnées, bien entendu, j'essaye de voir avec eux ce qui se passe exactement. C'est souvent des particuliers qui ont une, deux, trois minettes, qui ont fait des petits, et qui appelle un petit peu après le malheur, on va dire. Voilà, donc on se déplace, on leur prête le matériel pour attraper la minette. En général, si ce n'est pas des gens trop âgés, c'est eux qui prennent les rendez-vous chez un de nos trois vétérinaires partenaires et qui descendent la chatte se faire stériliser, identifier, et qui est relâchée sur place. Depuis quelque temps, en plus, on essaye de prendre en charge les chatons pour les mettre à l'adoption quand ils sont suffisamment sociables.
1: Et donc, vous dites que les gens vont chez les vétérinaires partenaires. Donc, est-ce que vous avez des prix par rapport à cela ?
2: Oui, on a des tarifs préférentiels pour les stérilisations, identifications. Bon, c'est quand même pas donné, hein. Il faut savoir que sur nos trois vétérinaires partenaires, le moins cher, c'est 135 euros une femelle, 80 euros un mâle.
1: Mais c'est une question de responsabilité aussi.
2: Donc après, il y a des gens qui participent financièrement à la stérilisation, qui en payent la moitié, mais dans la plupart des cas, ce sont des gens qui se contentent de cotiser à l'association pour 15 euros par an.
1: D'accord.
2: Donc il faut trouver les fonds.
1: C'est un sujet important sur lequel on va revenir. Et d'ailleurs, nous allons continuer sur le thème de la stérilisation avec Albert, qui est simple membre, je crois, de l'association. Albert, alors, à toi.
3: On peut dire simple membre, mais en fait, je suis rentré dans l'association plutôt pour faire de la maintenance, c'est-à-dire réparer des trappes. On a fait un enclos sur des chats libres, sur Empurani. En fait, c'est parti de là-dessus, quoi.
1: D'accord. Et donc, toi, tu connaissais déjà l'école du chat avant de la découvrir en Empurani ?
3: Non, je connaissais pas. Je savais même pas je vais pas dire que ça existait, ce type d'association, quoi, avant d'arriver en Empurani.
1: D'accord. Et alors, pour toi, c'est quoi les conséquences quand il y a trop de chats sur un même territoire ?
3: Oui, alors en fait, ce qui m'a, surtout touché, c'est lorsque je suis arrivé il y a une bonne dizaine d'années sur Empurani, tous ces chats qui cherchaient de la nourriture et puis, des chats malades, tout ça. Et puis, comme je voyais, il y avait deux personnes qui les trappaient, puis les stérilisaient pour avoir un bien-être et puis nourri. Et en fait, c'est ça qui m'a aussi... Ça m'a permis de m'approcher beaucoup plus près de l'association, quoi.
1: Juste pour nos auditeurs, à quelle vitesse la population d'un chat croît-elle si on le stérilise ?
3: J'ai pas le chiffre en tête, mais c'est incroyable. Là, je crois qu'il faudrait reposer la question à Anne-Marie. Là.
1: On peut faire combien de portées avec un chat, Anne-Marie ?
2: Donc un chat, enfin une chatte plus exactement. D'abord, à chaque fois qu'un chat veut lui faire des petits, ça marche à tous les coups. C'est comme les lapins. C'est le rapport sexuel qui déclenche l'ovulation. Donc déjà, le risque est maximal. Et donc, une chatte peut faire jusqu'à 4 portées de 6 à 8 chatons. Sachant qu'après, entre frères et... Ouais, par an.
1: Donc 24...
2: Et donc, voilà.
1: 24,
2: et ensuite, les 24 chatons peuvent se reproduire entre eux. Chacun vous en refaisant entre 6 et 8.
1: Et à partir de leur maturité sexuelle, c'est quoi ? C'est 6 mois ?
2: 6 mois. Des fois un petit peu avant. Des fois un peu avant.
1: On m'indique dans l'oreillette 4 mois potentiellement.
2: Oui, parce qu'en fait, nous on les stérilise à partir de 6 mois, mais effectivement on peut avoir de la reproduction à partir de 4 mois, sachant que là le risque est très important pour la petite femelle qui est à peine suffisamment costaud pour accoucher.
1: Donc si je comprends bien, une chatte non stérilisée c'est potentiellement 30 nouveaux chats dans l'année, et un mâle non stérilisé c'est 300.
2: Voilà. Parce qu'en fait, à chaque fois qu'il couvre une femelle, il gagne. Voilà.
1: J'espère qu'il assume son rôle de père derrière.
4: La sélection naturelle s'en charge pour lui, puisque en moyenne, 90% des chatons décèdent. Pour la simple et bonne raison que déjà, il y a de nombreux prédateurs, vu que c'est des chats qui vivent dehors exclusivement. Et en plus de ça, la plupart du temps, les mamans n'ont pas assez de lait pour les nourrir jusqu'au bout. Et sans compter les mamans qui, au bout d'un mois, estiment qu'elles ont déjà fait leur travail et les laissent à leur propre sort parce qu'elles sont déjà à nouveau en chaleur.
1: D'accord, donc on peut considérer que stériliser permet d'éviter beaucoup de souffrance, finalement.
4: De souffrance des deux côtés, du côté de la maman et des petits. Et j'ai un exemple concret. On a une colonie dont on s'occupe en ce moment et qu'on n'a pas encore réussi à tous les stériliser. Un beau jour, on nous a appelé pour venir récupérer un chaton parce que ben un voisin avait trouvé un chaton, puis il s'était dit ben vu qu'à côté il y en avait déjà 30, il était pas à un prêt. C'est la partie sympathique. Et puis quand je suis arrivée sur place, aux surprises, il y avait pas un chaton mais il y en avait deux. Donc il y avait effectivement le chaton pour lequel on nous avait appelé, et puis

0: Alors, normalement, on ne nourrit pas des chats errants sans faire appel à une association ou à quelqu'un qui va vous le stériliser avant de le nourrir. Donc, il faut éviter au maximum de prendre pitié de ces animaux qui vous réclament à manger sans nous appeler immédiatement avant qu'on se rende compte que c'est une chatte et qu'elle a 8 petits.
1: D'accord. Éventuellement, le message, c'est appeler une association ou alors, oui. Si on est responsable, on l'amène nous-mêmes au vétérinaire pour la faire stériliser.
0: Si on est responsable, le ou la faire stériliser avant de le nourrir. Alors, bien entendu, on peut commencer à le nourrir pendant quelques temps pour l'apprivoiser et l'attraper plus facilement. Ça, c'est logique. Mais nourrir en jetant des croquettes sur sa terrasse, comme on le voit faire de temps en temps, eh bien, quand on nous appelle, on est à 30 ou 40 chats. Et nous, 30 ou 40 chats, financièrement, on n'y arrive pas.
1: Bien sûr. Et c'est important donc de quand même vérifier que ce chat, il n'est pas identifié avant...
0: Normalement, c'est la première chose que font les vétérinaires quand on leur descend un chat, qu'on a dit chat errant. Et nous-mêmes, nous avons un lecteur de puces qui nous permet de savoir si l'animal est pucé, puisque les deux systèmes d'identification, c'est la puce électronique ou le tatouage dans l'oreille.
1: À ce titre-là, d'ailleurs, vous accueillez-vous également des chats ? Voilà, parce que quand on vous appelle, ça vous arrive d'en recueillir ?
0: Alors, il y a des familles d'accueil. C'est sur le volontariat. Moi, personnellement, je ne fais plus famille d'accueil, mais il y a des familles d'accueil qui sont organisées pour ça, puisqu'il faut avoir une pièce particulière. Enfin, il y a beaucoup de contraintes pour être famille d'accueil.
1: D'accord. Et comment vous différenciez-vous un chat qu'on peut estimer qui peut rester dehors, qu'on va nourrir à l'extérieur, d'un chat qui a besoin d'une famille d'accueil ?
2: Alors ça, c'est le comportement du chat qui va nous le dire. Déjà, un chat qu'on peut pas approcher, la plupart du temps, on n'essaye même pas. Parce qu'on n'a qu'une dizaine de familles d'accueil et qu'on n'a pas suffisamment de places disponibles pour faire de la socialisation à grande échelle. C'est-à-dire qu'un chat qui commence à s'approcher, qui a un mètre, etc., on veut bien essayer, mais on ne peut pas tous les sauver, et ça, on l'a compris depuis longtemps. Moi, j'ai eu le cas de deux chats qui sont arrivés chez moi à 3 mois. J'ai essayé pendant 1 mois. Au bout d'un mois, la minette ronronnait quand on l'a touchée et on sentait que elle appréciait d'être à l'intérieur et d'être tripotée, même si elle restait timide. Alors que son frère, à partir du moment où on lui tendait la main, si ce n'était pas pour donner à manger, il donnait un coup de patte et il crachait. Quand ça fait 1 mois et que ça avance pas, on se dit bon ben retourne dehors parce que clairement on sent que tu n'as pas envie d'être là. Voilà. Mais sinon en fait ce qui se passe c'est que quand on nous appelle, alors ce qui se passe c'est que on essaye de voir avec les personnes. Le problème qu'il y a c'est que entre ce que nous disent les personnes et la réalité, déjà on peut être surpris et pas toujours dans le bon sens. C'est-à-dire qu'on nous appelle « Ah oh oui, j'ai un chaton, il est tout mignon, tout gentil, je vous assure, il n'y a pas de problème, il faudra le faire adopter. » Et puis quand on prend le chaton, il s'avère que c'est une furie et qu'il y a beaucoup plus... Et du coup, il y a beaucoup plus de travail que prévu. Donc moi maintenant, ce que je fais systématiquement, c'est que je me déplace. Comme ça, au moins, il n'y a pas de mauvaise surprise. Et on voit de suite si oui ou non, ça vaut le coup de trouver une place en famille d'accueil.
1: D'accord. Et cette famille d'accueil va quand même l'objectif principal de la famille d'accueil, donc c'est la sociabilisation, faire d'animaux craintifs des animaux aimants, prêts à être adoptés, pour que quand ils arrivent dans leur nouvelle maison, ils dégomment pas tout le monde.
2: Oui, c'est un peu ça le principe, oui. Nous, notre rôle, en fait, c'est on s'occupe de ces chats comme si c'était les nôtres. Donc, pour certains chats, il y a de la socialisation, pour d'autres, pas du tout. Et notre rôle, ça va être, en fait, de les suivre, de les nourrir, de les voir grandir, de vérifier que tout va bien, de les coucouner comme si c'était le nôtre jusqu'à leurs 8 semaines, où là, ils peuvent être adoptés. On n'a pas le droit d'adopter un chat avant 8 semaines, et ils partiront identifiés, parce que c'est la loi, depuis 2012, on a obligation d'identifier les chats.
0: Petite précision pour ce qui concerne l'identification, parce que ça peut intéresser certains auditeurs qui adorent leurs chats, qui ont juste oublié de les identifier, ils sont passibles d'une amende de 750 euros. Et par ailleurs, si l'association les attrape et qu'ils ne sont pas identifiés, ils vont se retrouver avec un chat stérilisé, même s'ils ne le souhaitaient pas, et identifié au nom de l'association.
1: Oui, s'ils le retrouvent, parce qu'un chat...
0: Oui, on a eu le cas, hein, on a eu une petite minette qui s'appelle maintenant Princesse, qui a accouché chez une dame qui nous a appelés. Donc j'ai récupéré Minette avec ses 3 bébés, ça s'est très bien passé, elle était adorable.

0: Et quand on a mis Minette à l'adoption sur les réseaux, il y a une dame qui nous a dit « mais c'est la mienne ». Par chance, hein, cette dame, ça s'est très bien passé, elle était adorable, elle avait des photos, elle avait tout ce qu'il fallait. Et donc Princesse est rentrée chez elle.
1: Et les petits chatons ?
0: Ont été tous adoptés.
1: Par la dame ?
0: Non, pas par la dame, par d'autres familles, à son grand désespoir, parce qu'elle aurait souhaité en garder un. Mais ils étaient déjà tous réservés.
1: Et si elle était devenue famille d'accueil pour les chats de la... Pour l'école du chat de la Mastre, elle aurait pu peut-être éventuellement...
0: Voilà, mais elle a fait des dons, de couvertures, enfin de toutes sortes de choses. Ça s'est quand même très bien passé.
1: Et je me permets de rebondir sur ce sujet-là d'ailleurs. Comment est-ce qu'on devient une famille d'accueil ?
0: En répondant aux annonces que Laetitia, qui gère le site Facebook, fait sur Facebook.
1: D'accord, parce qu'aujourd'hui, donc, vous avez une dizaine de familles d'accueil qui sont toutes autour de la Mastre, j'imagine.
0: Oui, on en a même une sur Tournon. Après, famille d'accueil, ça veut dire que la personne nous appelle pour nous dire je peux être famille d'accueil. Donc, la première question, c'est de savoir si elle a une pièce, parce qu'il faut isoler la plupart des chatons, ils ont le coryza, donc il faut pouvoir les isoler. Et puis ensuite, il y a l'un d'entre nous ou l'une d'entre nous qui fait une visite à la famille pour voir comment ils sont organisés, qui leur fait signer un contrat.
1: D'accord. Et j'imagine qu'il ne faut pas avoir d'autres animaux à la maison.
0: Pas de problème. Je vais passer le micro à Laetitia.
2: Alors, je suis famille d'accueil, moi, depuis déjà plusieurs années. J'avais démarré avec une autre association. Chez moi, j'ai un lapin nain qui est en liberté. J'ai mes propres chats et j'ai deux chiens. Donc, non, au contraire, ça socialise les chats aussi aux autres animaux. Ça, c'est pas du tout un frein. Pour moi, ce qui va être un frein, c'est de ne pas pouvoir fermer la maison. Ça, c'est déjà plus problématique, puisque nos familles d'accueil, la seule chose qu'on oblige, c'est de ne pas faire sortir les chats, pour la simple et bonne raison qu'ils ne sont pas encore stérilisés et qu'on ne veut pas prendre de risques. Et en plus de ça, quand quelqu'un vous prend un rendez-vous pour venir voir l'animal, il faut qu'il soit sur place. S'il est dehors en vadrouille, la personne va se déplacer pour rien, elle ne le fera qu'une fois.
1: Et donc, pour essayer de rebondir sur quelque chose d'un peu plus léger, est-ce que vous avez en tête un beau sauvetage, une belle histoire, quelque chose où vraiment ça vous reste comme un super moment
0: Alors, super moment, j'ai récupéré un chat chez une dame âgée qui m'a dit « j'en ai marre, il m'embête, je le nourris depuis des mois, j'en veux plus, venez le chercher ». Je suis allée le chercher, je l'ai emmené chez le vétérinaire et le vétérinaire a réussi à lire le tatouage dans l'oreille, ce que la dame n'avait pas réussi, sachant que des fois les tatouages sont un peu effacés. Et donc, le vétérinaire a cherché à qui appartenait ce chat. Et il m'a dit, bah, écoutez, ce chat est mort. J'ai dit, non, je ne crois pas, puisqu'il est là sous nos yeux. Et on a essayé d'appeler le propriétaire, qui nous a dit, non, mais ne me dites pas que vous avez retrouvé, je ne sais plus comment il s'appelait, allez, disons Tim, ne me dites pas que vous avez retrouvé Tim. Il l'avait perdu depuis 6 ans.
1: Incroyable.
0: Et donc, Tim habitait à Désaigne, et Tim avait refait sa vie à la Mastre, chez une dame âgée. Il est retourné donc avec son maître au bout donc de 6 ans, 7 ans, je ne sais plus. Et donc le monsieur m'a appelé le soir, il m'a dit « Écoutez, je crois qu'il n'est jamais parti de la maison. Il s'est dirigé droit comme un i sur son fauteuil. »
1: Ah, c'est superbe.
0: Voilà une des belles histoires qu'on a pu avoir.
1: Et donc, qu'est-ce qui vous donne envie de continuer malgré toutes les difficultés que vous pouvez rencontrer, d'ailleurs dont vous pouvez nous parler, les difficultés actuelles, hein, j'ai vu passer sur les réseaux quelques messages.
2: Ouais, alors on a eu pas mal de déboires cette année, ça a vraiment pas été une année facile. On a, je pense, tous en tête encore l'histoire de Bella, qui a été un vrai gros coup dur, où on aurait aimé que cette petite Minette soit notre petit miracle. Actuellement, notre petit miracle, c'est Phoenix, qui est chez moi, qui m'a fait une énorme frayeur encore hier et qui a encore eu un séjour au vétérinaire, mais qui va bien, qui continue de se battre avec sa rage de vivre. Mais oui, on a vécu puis là une période de coryza, de diarrhée, de tout ce qu'on veut et de gros frais vétérinaires. Ce qui fait qu'on s'accroche toujours, c'est que ces animaux nous rendent tout au centuple. Voilà, c'est-à-dire que les êtres humains sont pas toujours reconnaissants ou en tout cas savent pas forcément le montrer. Alors qu'un animal, que ce soit un chat, un chien, ce que vous voulez, même moi j'ai vu des chevaux maltraités, hein, il va vous le rendre, ce que vous lui ordonnez. Et en fait, moi, voilà, quand je vois un chat partir, forcément, ça fait un pincement au cœur. Voilà, mais on sait pourquoi on le fait. C'est-à-dire que moi, je me dis, bon, ben, y en a un qui part, il y en a un autre qui rentre. Ça, c'est dans la théorie. La pratique, c'est que j'en ai un qui part, j'en ai deux qui rentrent, mais voilà. Donc ça veut dire que s'il y en a un qui part, en fait, il faut comprendre aussi que quand vous adoptez un chat dans une association, à la SPA, où vous voulez, vous sauvez pas un animal, vous en sauvez deux. Vous sauvez l'animal qui vient chez vous et celui qui rentre. Voilà, donc adopter dans une association, c'est pas juste sauver un animal, c'est en sauver deux.
1: Oui, c'est offrir une place au suivant.
2: Voilà, c'est ça.
1: Et donc j'ai cru comprendre que la canicule avait eu un gros impact hein, sur les naissances de chatons, enfin sur leur survie. Donc ça a été problématique. Ça a entraîné des frais, un nombre de frais chez le vétérinaire supérieur à d'habitude. Et donc j'ai cru comprendre qu'en ce moment, financièrement, vous éprouviez des difficultés. Et donc peut-être on peut lancer un appel aux dons.
2: On a effectivement actuellement une cagnotte qui tourne sur Facebook depuis hier. Parce que ben, l'association rencontre de gros problèmes financiers. Nous, notre souhait, c'est de continuer à stériliser, identifier, c'est continuer à pouvoir dire oui quand on nous appelle parce qu'on a des chatons, c'est continuer à faire adopter ces animaux. Le problème qu'il y a, c'est que malheureusement, le nerf de la guerre, ben, c'est l'argent et ça pousse toujours pas dans les arbres.
1: Argent qui vous a permis de pratiquer, enfin de faire pratiquer 180 stérilisations depuis le début de l'année.
3: Oui, en fait, le fait aujourd'hui d'être ici, hein, on vous explique un tas de choses, mais en fait, effectivement, Laetitia vient de parler d'argent, ça c'est un problème, des dons, mais l'autre souci, c'est avoir de l'aide, c'est-à-dire des bénévoles. On parlait de famille d'accueil, c'est une chose, mais il y a aussi, c'est-à-dire parfois, on fait des vide-greniers, enfin, ou des actions, c'est-à-dire comme des trapages, tout ça, et donc on a besoin de bénévoles. Mais je crois que besoin de bénévoles, c'est comme dans beaucoup d'associations, quoi.
0: Par rapport à la demande de bénévoles, il y a aussi quelque chose de très important à signaler, c'est que nous avons maintenant malheureusement plusieurs points de nourrissage sur des colonies de chats stérilisés et identifiés, et on a énormément de difficultés à trouver des gens qui veuillent bien aller les nourrir, au minimum un jour sur deux. On a deux points de nourrissage au Crestet, on n'a plus personne pour y aller, donc ça va être moi qui vais y aller trois fois par semaine. On a deux points de nourrissage à Arlebosc, on a un point de nourrissage en Puranie, on a encore sur des Agnes maintenant, on va aussi avoir un point de nourrissage. Et c'est vrai que ça manque vraiment de personnes qui veulent bien aller au moins une fois par semaine donner à manger. Sachant que l'association prend en charge les frais.
2: On a également besoin de bénévoles pour les collectes de croquettes que l'on fait régulièrement, justement pour ces points de nourrissage et les familles d'accueil.
1: Super. Bah écoutez, on prend bonne note de tout ça. On va essayer de communiquer nous aussi à notre niveau autour de chez nous. N'hésitez pas.
0: Important quand même à dire aussi, excusez-moi, je vous recoupe.
1: On me coupe, c'est scandaleux.
0: C'est que, bien entendu, l'association, au niveau des familles d'accueil, on rembourse absolument tous les frais. Dire qu'une famille, il y a des familles d'accueil qui payent les litières et qui nous demandent rien, mais il y a des familles d'accueil qui nous demandent le remboursement des litières, de l'alimentation, de tout ce que vous voulez, des diffuseurs d'hormones, enfin, etc., etc. L'association rembourse.
2: Alors moi, je voudrais faire une précision sur la stérilisation des mâles, parce qu'en fait, les gens qui sont propriétaires de chats mâles, il n'y a pas le problème de l'arrivée des chatons derrière, donc ils se disent que bon, bah, c'est pas grave. Sauf que en fait, un mâle, il fait des kilomètres pour aller saillir toutes les petites minettes du coin.
1: Alors, par kilomètre, je crois que c'est 10 ou 20. Hein,
2: c'est... Oui, c'est pas petit, oui. Donc, du coup, on se retrouve face à des gens qui, parfois, nous disent « Ah, mais non, mais moi, j'ai un mâle, donc je suis pas responsable. » Si, si, vous êtes responsable. Autant que ceux qui ont des femelles non stérilisées.
1: Voilà, et vous pouvez pas la voir, mais elle a les yeux qui lancent des éclairs.
2: Oui, c'est le genre de réflexion qui m'agace.
1: Et donc, qui est-ce qu'on contacte en premier lorsqu'on a un chat errant chez soi ?
2: Alors, normalement, la première personne à contacter lorsqu'on a un chat qui débarque chez soi, c'est la mairie. Parce qu'à l'heure d'aujourd'hui, la nouvelle loi qui est sortie il n'y a pas très très longtemps, c'est que ce sont les mairies qui sont responsables de leurs animaux errants dans leur commune. Donc en fait, ces mairies sont censées, mais c'est loin d'être le cas partout, avoir une convention avec une fourrière ou une association et afficher à l'extérieur de la mairie, justement, pour que les gens qui ne peuvent pas passer aux heures d'ouverture aient quand même les informations, afficher avec qui ils sont conventionnés. À l'heure d'aujourd'hui, c'est quelque chose qui se met en place petit à petit. Donc, les personnes, en fait, la plupart du temps, ils ont un chat errant. Qu'est-ce qu'ils font ? Ben, ils tapent Google. Hein. Donc, ils regardent quelle est l'association la plus proche de chez eux. Donc, si jamais c'est moi qu'ils ont au téléphone, la première chose que je leur dis, c'est est-ce que la mairie est au courant ? Voilà, c'est la première chose que je veux savoir. Ensuite, c'est est-ce que vous voulez garder ce chat ? Est-ce que vous allez continuer de le nourrir ? Qu'est-ce que vous attendez de nous ? Là, si la personne me dit « Ah non, non, mais je veux qu'on m'en débarrasse », eh bien, vous voyez avec la mairie, parce que nous, nous n'avons pas de refuge, donc nous ne prenons pas en charge les chats sauvages, on n'est pas habilité pour ça. Par contre, si la personne me dit « Non, mais bon, moi, cette petite Minette, elle me fait trop de la peine, de toute façon, j'ai commencé à la nourrir, je m'y suis attachée, donc je veux bien qu'elle continue de vivre chez moi, mais moi, je veux pas les chatons », ce qui est normal, et ce qui est responsable, qui plus est, parce que du coup, la Minette, elle sera moins confrontée aux maladies. Je veux dire, la FIV, le sida, c'est pas uniquement chez les humains, c'est aussi chez les chats, sans parler de la leucose et tout ce qui s'ensuit. Donc là, par contre, on va agir et on va leur dire, bah écoutez, on peut vous prêter une trappe. Et donc là, ils vont prendre rendez-vous chez le vétérinaire et stériliser. Si malheureusement, les chatons sont déjà nés, là, j'ai eu le cas il n'y a pas longtemps. En plus, on n'avait plus de place en famille d'accueil au moment où la personne m'a appelé. Les chatons venaient de naître. La maman était totalement sauvage, intouchable. Je lui dis, vous laissez ces petits chats avec la maman pendant un mois. À partir d'un mois, les chatons commencent à se nourrir tout seuls. À ce compte-là, moi, je viens ou vous descendez. Vous m'amenez la Minette dans une trappe et je vous la stérilise, vous la remontez chez vous. Je garde les chatons jusqu'à l'heure de mois et ils seront à l'adoption. La personne qui m'a descendu les chatons en a déjà réservé un. Et elle a repris la Minette qu'elle est en train de nourrir et qui va très bien.
1: Super. Eh bien, écoutez, merci à vous trois pour votre témoignage. Merci également à tous vos bénévoles pour leurs actions et leur engagement. On vous encourage à regarder votre page Facebook sur laquelle il y a toute votre actualité, les chatons à l'adoption qui sont tous magnifiques, très mignons. On en a déjà deux. On résiste, nous, mais c'est dur. Parce que vraiment, les photos sont superbes. Et puis à chaque fois,
2: pas que les photos, il y a le texte qui va avec, parce qu'ils ont tous leur histoire.
1: C'est ce que j'allais dire. Ils ont tous une histoire qui est parfois triste, parfois magnifique, parfois les deux, souvent les deux d'ailleurs. Eh bien, merci et à bientôt.
2: Merci.
3: Merci.
0: Merci.
1: Merci à tous de nous avoir écoutés et à bientôt pour une prochaine émission de Bah les papates.
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5: Dans le cadre de ces actions en faveur de la parentalité, la communauté de communes Valérieux propose une ludothèque itinérante sur les communes de Mariac, Saint-Michel-d'Aurance, Belle-Sante, Saint-Martin-de-Valamas et le Chelard de septembre à décembre. Bébés, enfants, ados, parents et grands-parents, venez jouer en famille. Toutes les infos pratiques sur le site de la communauté de communes Valérieux, www.valérieux.fr. Fête de la Saint-Michel, samedi 26 septembre, organisée par Orance Sambiance, avec un atelier vente d'une activité de string art, buvette et snacking sur place, à 20h retraite au flambeau, à 20h30 feu d'artifice, et à 21h concert avec les Calabères. Le Centre socioculturel de Saint-Agrève propose une animation en deux temps « Apprenons à différencier les champignons » à Saint-Agrève. Vous serez accompagné par un habitant passionné par les champignons et un pharmacien mycologue. Première animation, dimanche 27 septembre, avec une balade cueillette à compter de 14h au départ de la salle polyvalente de Saint-Agrève jusqu'à 16h30. Sortie ouverte à tous, promenade à travers les bois et ramassage de champignons. Puis dans un deuxième temps, rendez-vous à 17h à la salle polyvalente de Saint-Agrève pour échanger autour des champignons sortis des paniers. Chacun pourra exposer ses spécimens et découvrir ainsi les espèces comestibles et toxiques. Les deux temps d'animation sont gratuits et ouverts à tous. Inscription et renseignements auprès de l'Office de tourisme 04 75 64 80 97. Roche-Paul organise son vide-grenier dimanche 4 octobre. Les exposants sont attendus à partir de 7h avec un café qui leur sera offert à l'arrivée. Le tarif est de 1€ le mètre linéaire. Les emplacements sont sur le parking de la salle multi-activité. Une situation de repli est envisagée. Pour les réservations, n'hésitez pas à contacter le 06 79 46 37 24.
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0: La communauté de communes Valérieux recherche un fabricant de souvenirs d'enfance pour le centre de loisirs du Chélard. Vous avez le BAFA. Postulez vite, le poste d'adjoint d'animation est à pourvoir immédiatement. Toutes les infos sur le site www.valerieux.fr/onrecrute.
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1: La saison des marchés recommence avec un thème différent chaque mois. Rendez-vous ce vendredi à partir de 17h sur la place de la mairie à Desagnes. Ce mois-ci, le thème sera Cricadez. À tout bientôt, place de la mairie à Desagnes. Assemblée générale annuelle de l'Université populaire des Boutières au Cheylard. Rendez-vous à la salle dans le hall de la maison de pays, jeudi 24 septembre à partir de 18h. À l'ordre du jour, rapport moral et financier et élection du bureau. Participation ouverte à tous les membres. La Mastroc présente la programmation de rentrée de la source, concerts et guinguettes à Desagnes, ouverts à tous les vendredis et samedis dès 17h. Vendredi 25 septembre à 20h30, concert exceptionnel, Mélisse Mel, chanson alternative et engagée. Ce n'est pas un hasard si son cinquième album s'intitule Olympe, hommage à une militante, une femme qui ne s'est jamais résignée. Programmation, tarifs, infos et réservations sur la page www.bar-lasource.fr. La Compagnie des Chimères propose un événement hybride, artistique et convivial pour faire bouillonner les idées par la rencontre et l'échange. Dimanche 27 septembre à Saint-Pierreville, en extérieur, place du Clos, après le marché. Dès midi, restauration et buvette, et à 14h, Mariquita, théâtre immersif et révolutionnaire sur celle dont le sort trivial est souvent invisibiliser les femmes. Ce spectacle est tout public à partir de 12 ans. Sur participation libre et consciente au chapeau, il est reporté en cas de pluie. Info par téléphone au 07 83 88 78 49 ou sur le site web de la Compagnie des Chimères.
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1: Il est 14h.
2: Bonjour à tous, c'est la une de l'actualité. L'aide carburant de 100 euros ne convainc pas la secrétaire générale de la CGT. Sophie Binet juge le dispositif trop complexe et insuffisant face à l'envolée des prix de l'essence et du gazole. Cette mesure prolongée et élargie par le gouvernement devrait bénéficier à 5,5 millions de grands rouleurs. Sébastien Lecornu tend la main au Parti socialiste pour éviter un blocage sur le budget 2027. Le Premier ministre propose aux députés socialistes de se rencontrer pour trouver un accord. Il rappelle le compromis conclu en 2026 et estime qu'un dialogue est nécessaire face à la hausse de la dette et des intérêts à payer. Une plainte a été déposée à Paris contre l'armée israélienne après l'arrachage de 600 oliviers au Liban. Un entrepreneur français accuse l'armée d'avoir détruit des arbres appartenant à sa famille dans le sud du pays. Selon lui, certains oliviers étaient âgés de plusieurs centaines d'années sur une terre cultivée depuis 250 ans. Présenté comme une alternative légale au cannabis, certains nouveaux produits à base de CBD suscitent l'inquiétude des consommateurs qui évoquent de possibles risques d'addiction et des effets proches de ceux du cannabis. Amin Benyamina, addictologue, nous explique.
3: Ce que les gens appellent le CBD, le cannabidiol, on n'est pas addict au cannabidiol. En revanche, il y a un effet actuel, c'est que dans les boutiques qui sont censées vendre ou disposer du CBD, ils proposent des produits différents qu'ils font passer pour du CBD. On est sur des cannabinoïdes, probablement de type synthétique, qui sont proches du tétrahydrocannabinol, parfois même plus dosé, et qui sont vendus comme étant du CBD. On est très clairement dans du délit plutôt que dans les effets d'un produit que l'on connaît parfaitement bien.
2: Voilà des propos recueillis par Mylène Debac. En France, un adulte sur 10 avait déjà consommé du CBD au cours de l'année en 2022, selon Santé publique France. La France qui recule dans le classement mondial des pays où il fait bon être retraité. Elle arrive désormais à la 29e place sur 44 selon l'étude annuelle de Natixis Investment Managers. Elle était 15e en 2014. Le pays est notamment pénalisé par sa fiscalité et le chômage. En revanche, il reste mieux classé sur la santé avec une 6e place mondiale dans cet indicateur. La Cour pénale internationale reconnaît coupable un ancien chef rebelle pour des crimes contre l'humanité. Mohamed Saïd Abdelkhani est accusé d'avoir supervisé des passages à tabac et des mauvais traitements en 2013. C'était pendant la guerre civile en Centrafrique. La CPI a retenu des faits de torture, de persécution et de privation de liberté. Et puis, le biopic consacré à Johnny Hallyday sortira plus tôt que prévu. Le film sera en salle le 30 juin prochain, pendant la prochaine fête du cinéma, a annoncé le producteur Hugo Sélignac. Fin de ce flash, excellent après-midi à tous.
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5: Bienvenue dans mon émission De la lumière au grenier. Au programme du rock, de la soul, un zeste de chansons françaises et de world music, des sons vintage, des nouveautés et les grandes et petites histoires qui font la rock culture. Cette semaine, nous pensons aux enfants victimes de la guerre.

Cette semaine, je vous propose de braquer les projecteurs sur une association qui, depuis 30 ans, vient en aide aux enfants victimes de la guerre. War Child a été fondée en 1993 par les cinéastes britanniques David Wilson et Bill Leeson, ainsi que l'entrepreneuse sociale néerlandaise Wilmine Verloog. Après leur passage dans l'ex-Yougoslavie pendant la guerre de Bosnie, où ils ont été bouleversés par la violence et le nettoyage ethnique dont ils ont été témoins. Dans ce contexte, ils ont observé des ateliers musicaux organisés pour les enfants dans les abris antiaériens de Bosnie, ce qui les a convaincus des bienfaits de cette approche créative pour les jeunes survivants des conflits armés. Dès lors, l'action humanitaire de cette association sera indissociable de son activité artistique et de nombreux musiciens seront fédérés au fil du temps pour soutenir l'association et collecter des fonds grâce à des albums de charité, dont le dernier est sorti au printemps 2026 et qui démarre sur ce titre signé des Arctic Monkeys, Opening Night. Cette chanson inédite, le groupe l'a offerte à l'association pour ouvrir ce double album intitulé tout simplement Help 2, destiné à collecter des fonds pour l'association. Et le groupe de Sheffield est en terrain connu puisque le directeur artistique et producteur de ce disque est James Ford, l'homme derrière la console de la plupart de leurs albums, mais également de ceux de Depeche Mode, Mumford & Sons, Florence and the Machine et bien d'autres. C'est d'ailleurs une des particularités des albums caricatifs de War Child. Ce ne sont pas de simples castings de stars venus de divers horizons pour proposer un contenu hétéroclite à l'auditeur. Non, l'association confie la direction artistique à un seul producteur afin qu'il donne une direction musicale globale à laquelle viendront contribuer des artistes qu'il aura sélectionnés et encadrés avec soin. Ainsi, contrairement à de nombreux disques de cette nature, comme par exemple ceux des Enfoirés en France, ce disque Help vaut autant pour ses bonnes intentions que pour sa qualité artistique.

Deuxième extrait de ce disque caritatif, Help 2, c'était la sensation du rock british de ces dernières années, le groupe Last Dinner Party, dans ce titre « Let's Do It Again ». Une chanson très influencée par le Bowie glam rock du début des 70s. Last Dinner Party est un groupe également proche de James Ford, puisque c'est lui qui a produit leur premier disque sorti il y a 2 ans. De fait, le casting de ce double album regroupe la crème de la scène anglaise dans un très habile mélange d'anciens et de nouveaux. Les dernières sensations, comme Fontaines D.C., Wet Legs ou Cameron Winter du groupe Geez, côtoient les barons de la Britpop des années 90 comme Damon Albarn, Jarvis Cocker ou Beth Gibbons de Portishead qui font figure de parrain. Du côté du choix des chansons, là aussi l'idée est d'offrir un mélange de compositions originales, souvent inédites, offertes par les artistes, mais également des relectures de classiques afin d'être accessibles au plus grand nombre qui retrouveront des mélodies familières. Et dans ce registre, la plus belle réussite, à mon sens, est certainement cette reprise de Lilac Wine de Jeff Buckley par un duo improbable qui démontre la volonté de James Ford de ne pas rester centré sur la scène british. La voix féminine qui démarre la chanson est celle d'Aruj Aftab, une chanteuse, compositrice et productrice pakistano-américaine de 40 ans, dont le style vocal a été forgé aussi bien à l'écoute de Billie Holiday, Mariah Carey que des divas orientales. Au milieu de la chanson, elle est rejointe par le Californien Beck, qui vient harmoniser tout en douceur.

Dernier extrait de ce disque Help 2, vous avez bien sûr reconnu la voix de Dave Gahan et l'électropop sombre de Depeche Mode, également présent sur cet album caritatif. Les plus anciens auront peut-être également reconnu cette chanson Universal Soldier, même si Depeche Mode l'a transposée très loin de sa version originale. En effet, Universal Soldier est un classique du répertoire de protest song de la scène folk des 60s. Elle a été créée en 1963 par une jeune chanteuse canadienne d'origine indienne-américaine, Buffy St. Mary, après qu'elle ait été témoin du retour de soldats blessés du Vietnam. Elle est devenue un hymne du mouvement pacifiste opposé à la guerre du Vietnam et elle trouve tout naturellement sa place dans ce disque et dans l'illustration de l'action de War Child. Et il ne vous a certainement pas échappé que j'ai mentionné depuis le début le titre Help 2 pour évoquer ce disque sorti au printemps 2026. Vous imaginez donc qu'il s'agit bien du deuxième volet d'une aventure discographique qui a eu un épisode précédent.

Nous avons fait un bond de 30 ans en arrière pour revenir à l'origine de l'association War Child avec ce premier disque Help, sorti en 1995, quelques mois après la création de l'association à l'occasion de la guerre en Bosnie. Cet album fondateur a été créé par Tony Crean, un cadre du label Go Disc, à qui il ne faudra que 3 mois pour convaincre tout le gratin de la Britpop alors triomphante de rejoindre son projet fou. Son idée est simple et inspirée de l'Instant Karma de John Lennon. On enregistre le lundi, on sort le disque le samedi, et le mercredi suivant, il est en tête des charts. Et ce pari fou, en ce mois de septembre 1995, va être gagné. Et de fait, le casting de ce double album a de quoi faire rêver. Blur, Radiohead, Massive Attack, Portishead, Stone Roses, Sinead O'Connor, tous les artistes majeurs de la scène british des années 90 sont présents, et l'album débute par ce titre d'Oasis, Fade Away, que nous venons d'écouter. Les frères Gallagher sont alors à quelques semaines de la sortie triomphale de leur deuxième album et ils offrent ce titre qu'ils n'avaient sorti qu'en face B d'un précédent 45 tours et qu'ils réenregistrent avec quelques invités prestigieux. C'est en effet Johnny Depp qui joue de la guitare acoustique alors que sa fiancée d'alors, Kate Moss, est créditée au tambourin. Pour terminer cette évocation des albums de soutien à l'association War Child, un deuxième extrait de ce premier album caritatif de 1995. Une petite pépite de douceur. C'est Terry Hall des Specials qui accompagne le groupe Salad et sa chanteuse Marine van der Vlucht dans une version acoustique d'un classique du Great American Songbook, Dream a Little Dream. Une autre belle manière d'opposer aux horreurs de la guerre la douceur et la candeur d'une simple mélodie.

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1: Ce petit gimmick musical introduit notre rubrique consacrée à nos bacs à vinyle. Et comme je le fais une fois par mois, j'ai sorti de mes bacs un album culte. Et cette semaine, un album qui me permet de rendre hommage à un musicien récemment disparu, le guitariste anglais Dave Mason.

Nous avons appris avec tristesse le 19 avril 2026 le décès de Dave Mason à l'aube de ses 80 ans. Ce nom ne vous dit peut-être pas grand-chose et pourtant on parle d'un musicien qui a écrit quelques standards du rock anglais des 60s et qui a joué avec Jimi Hendrix, les Rolling Stones, Eric Clapton, George Harrison ou Fleetwood Mac pour ne citer que les plus prestigieux. Avec plein de malice et d'autodérision, Mason se qualifie lui-même de Forrest Gump de l'histoire de la pop. Le personnage qui est toujours présent dans les moments importants et que pourtant personne ne remarque. La chanson que nous venons d'écouter, Too Much Truth, Too Much Love, est extraite d'un album de 1971 que Mason a enregistré avec Mama Cass, la chanteuse des Mamas and Papas. À l'époque, Mason s'est lancé dans une carrière solo après avoir été un des piliers du groupe Traffic, un des plus passionnants de la scène rock anglaise de la fin des 60s. Une bande de musiciens ultra talentueux, pratiquant une fusion unique de soul, de rock et de jazz qui va enthousiasmer tous les amateurs de l'époque. Un regroupement de talents hors normes, mais également d'ego à leur mesure, au sein duquel le discret Mason finit par se sentir à l'étroit. Après un premier album solo, il part s'exiler aux États-Unis où il va rencontrer la chanteuse américaine Cass Elliot, ex-Mamas and Papas, par l'entremise de leur ami commun Graham Parsons. Mama Cass, comme Mason, vient de se lancer en solo après le split des Mamas and Papas et les deux apprécient de renouer avec un esprit collaboratif de création musicale sans les pesanteurs d'un groupe. Très vite, l'alchimie va opérer. Mason va apporter la virtuosité de son jeu de guitare et Mama Cass sa voix puissante et sa science des harmonies vocales. Des ingrédients qu'on retrouve dans un des sommets de ce disque, On and On.

Musicalement, ce disque s'inscrit dans le son country rock mélodique de l'époque, très inspiré par les Byrds, et Mason suit l'évolution de nombreux collègues britanniques venus chercher en Californie une nouvelle inspiration en ce début des années 70. Porté par le rat de ce duo de musiciens talentueux, l'album connaîtra un petit succès commercial en rentrant dans le top 50 américain. Et pour le promouvoir, Mason et Elliott feront quelques apparitions à la télé et donneront quelques concerts. Malheureusement, chacun repartira ensuite de son côté pour de nouvelles aventures et leur collaboration restera sans suite. Il nous reste donc cet album à découvrir ou redécouvrir, symbole de ce rock californien qui inspirera bien des générations. En hommage à Dave Mason, je vous en propose un dernier extrait, un rock birdsien pétillant plein d'énergie, Next to You.

Et voici le moment des nouveautés, cette semaine des voix féminines, et pour commencer celle de Lizzo et de son nouvel album Bitch, qui représente à elle seule les dérives du music business actuel porté par la tyrannie du buzz, des réseaux sociaux et des sites de streaming. Petit rappel des faits. En 2019, Lizzo fait irruption sur la scène en affirmant sans phare son identité de lesbienne obèse. Elle devient en quelques mois l'icône d'un body positivisme qui lui permet de grimper tout en haut des charts. Le conte de fées se poursuit avec un deuxième album et la chanteuse accumule les récompenses et les tubes jusqu'en 2023 où les premiers scandales éclatent. Plusieurs de ses collaboratrices dénoncent des faits de harcèlement, d'agression et un environnement de travail toxique, alors que d'autres dénoncent son égocentrisme, son arrogance et sa brutalité. Bitch est le premier disque que la chanteuse sort après ses scandales, et dans la chanson titre, elle tente de faire un mea culpa. Mais la sentence du public est sans appel, avec des chiffres de ventre et des écoutes faméliques, l'ex-star semble cancellée par son public.

À suivre, une de mes belles surprises de l'été, Charlotte Cornfield. J'avoue avoir découvert cette chanteuse presque par hasard, et c'est sur la toile que j'ai appris qu'elle en était déjà à son 6e album en près de 20 ans de carrière. Je n'ai donc pas été surpris d'apprendre que certains critiques la qualifient de secret le mieux gardé du Canada. En effet, Charlotte Cornfield est originaire de Toronto et elle cite parmi ses inspirations contemporaines Angel Olsen, Will Oldham et Courtney Barnett. Dans son 6e album, ses mots restent simples et honnêtes et la musique navigue entre folk et indie rock infusé de country. Les ambiances sont plutôt éthérées et laissent aux chansons le temps de s'installer et à la voix de se poser malgré une apparente fragilité. La chanteuse à découvrir en cette rentrée s'appelle donc Charlotte Cornfield et la chanson à suivre, Before.

Dernière nouveauté, dernière voix féminine, celle de la londonienne Harlow Parks. Ou devrais-je dire ex-londonienne, car depuis quelques années, la pépite de la soul anglaise s'est exilée à Los Angeles, où elle a pu faire fructifier l'énorme succès qu'elle a rencontré à peine 20 ans en 2020 avec son premier album. Après une période d'excitation et d'activité intense consécutive à ce premier succès, la jeune fille a fait un burn-out et pris le temps de se reconstruire pour revenir avec un troisième disque, dont le titre « Ambiguous Desires » marque bien les leçons qu'elle a retenues de l'ivresse du succès comme des affres de la dépression. Musicalement, on retrouve tout ce qui fait le charme d'Harlow Parks, une soul élégante, une voix bien timbrée, des mélodies accrocheuses, même si on détecte quelques éléments discrets de sonorité plus club qui peut-être indiquent la future direction que la jeune chanteuse va impulser à l'avenir. En attendant, on la retrouve avec bonheur dans une chanson soul atmosphérique pleine de douceur, « What If I Said ?»

Et nous voilà à la fin de notre émission. Et si vous êtes un habitué de la lumière au grenier, vous savez que je poursuis tous les ans un fil rouge pour programmer la dernière chanson du jour. Et cette année, mon thème sera le cinéma. Et bien sûr, quand on parle rock et cinéma, difficile de ne pas évoquer le maître étalon du genre film rock, This is Spinal Tap. Réalisé par Rob Reiner en 1984, ce film culte a créé à lui tout seul le genre mockumentaire. Un mot valise fusionnant documentaire et moquerie. En effet, ce film se présente comme un faux documentaire suivant la tournée américaine du groupe de heavy metal fictif Spinal Tap. Les acteurs élaborent en freestyle des dialogues à partir d'une trame, ce qui donne un ton naturel, savoureux et tourne en dérision les travers du rock des années 70-80. Égo surdimensionné, scénographie ratée, tension interne et déclin progressif et inexorable de la popularité. Spinal Tap contient son lot de scènes cultes que tout fan de rock se doit de connaître par cœur. Alors si vous n'avez pas encore vu le film et sa suite sortie l'an dernier, précipitez-vous. Et pour vous mettre dans l'ambiance, nous terminerons donc sur ce classique extrait de la BO de Spinal Tap, Tonight I'm Gonna Rock It.

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3: Il est 15h.
4: Bonjour à tous, c'est la une de l'actualité. L'aide carburant de 100 euros ne convainc pas la secrétaire générale de la CGT. Sophie Binet juge le dispositif trop complexe et insuffisant face à l'envolée des prix de l'essence et du gazole. Cette mesure prolongée et élargie par le gouvernement devrait bénéficier à 5,5 millions de grands rouleurs. Sébastien Lecornu tend la main au Parti socialiste pour éviter un blocage sur le budget 2027. Le Premier ministre propose aux députés socialistes de se rencontrer pour trouver un accord. Il rappelle le compromis conclu en 2026 et estime qu'un dialogue est nécessaire face à la hausse de la dette et des intérêts à payer. Une plainte a été déposée à Paris contre l'armée israélienne après l'arrachage de 600 oliviers au Liban. Un entrepreneur français accuse l'armée d'avoir détruit des arbres appartenant à sa famille dans le sud du pays. Selon lui, certains oliviers étaient âgés de plusieurs centaines d'années sur une terre cultivée depuis 250 ans. Présenté comme une alternative légale au cannabis, certains nouveaux produits à base de CBD suscitent l'inquiétude des consommateurs qui évoquent de possibles risques d'addiction et des effets proches de ceux du cannabis. Amine Benyamina, addictologue, nous explique.
5: Ce que les gens appellent le CBD, le cannabidiol, on n'est pas addict au cannabidiol. En revanche, il y a un effet actuel, c'est que dans les boutiques qui sont censées vendre ou disposer du CBD, ils proposent des produits différents qu'ils font passer pour du CBD. On est sur des cannabinoïdes, probablement de type synthétique, qui sont proches du tétrahydrocannabinol, parfois même plus dosé, et qui sont vendus comme étant du CBD. On est très clairement dans du délit plutôt que dans les effets d'un produit que l'on connaît parfaitement bien.
4: Voilà des propos recueillis par Mylène Debac. En France, un adulte sur 10 avait déjà consommé du CBD au cours de l'année en 2022, selon Santé publique France. La France qui recule dans le classement mondial des pays où il fait bon être retraité. Elle arrive désormais à la 29e place sur 44, selon l'étude annuelle de Natixis Investment Managers. Elle était 15e en 2014. Le pays est notamment pénalisé par sa fiscalité et le chômage. En revanche, il reste mieux classé sur la santé avec une 6e place mondiale dans cet indicateur. La Cour pénale internationale reconnaît coupable un ancien chef rebelle pour des crimes contre l'humanité. Mohamed Saïd Abdelkhani est accusé d'avoir supervisé des passages à tabac et des mauvais traitements en 2013. C'était pendant la guerre civile en Centrafrique. La CPI a retenu des faits de torture, de persécution et de privation de liberté. Et puis, le biopic consacré à Johnny Hallyday sortira plus tôt que prévu. Le film sera en salle le 30 juin prochain, pendant la prochaine fête du cinéma, a annoncé le producteur Hugo Sélignac. Fin de ce flash, excellent après-midi à tous.
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1: Il est 16h.
2: Bonjour à tous, à la une de l'actualité, le parquet national financier requiert un non-lieu pour Alexis Kohler dans l'enquête pour prise illégale d'intérêt. L'ancien secrétaire général de l'Élysée était visé par une procédure liée à ses liens familiaux avec l'armateur MSC. Le PNF précise que la décision de non-lieu a été rendue et signée le 31 août. La CGT juge insuffisante l'aide de 100 euros pour les grands rouleurs face à la hausse des prix des carburants. Sa secrétaire générale, Sophie Binet, estime que cette mesure est trop complexe et réclame plutôt un blocage des prix à la pompe. Le gouvernement a annoncé la prolongation et l'élargissement du dispositif. Il concernera 5,5 millions de personnes. Les atteintes à la probité dans la police ont augmenté de 45% en un an, c'est ce qui ressort du rapport annuel de l'IGPN. La police des polices a recensé 341 infractions en 2025 contre 234 en 2024. Parmi les 235 enquêtes menées, les faits de corruption progressent d'un tiers avec aussi des hausses pour les détournements de fichiers et les violations du secret professionnel. La Cour pénale internationale reconnaît coupable un ancien chef rebelle pour ses crimes contre l'humanité. Mamad Saïd Abdelkhani est accusé d'avoir supervisé des passages à tabac et des mauvais traitements en 2013. C'était pendant la guerre civile en Centrafrique. La CPI a retenu des faits de torture, de persécution et de privation de liberté. La peine sera prononcée ultérieurement. Le film consacré aux derniers jours de Samuel Paty revient en salle aujourd'hui. L'Abandon, sorti en mai dernier, est désormais disponible avec un objectif pédagogique, notamment auprès des établissements scolaires. Julie Pierret.
1: Oui, L'Abandon raconte les 11 derniers jours de la vie de Samuel Paty, le professeur d'histoire-géographie assassiné en 2020 devant son collège de Conflans-Sainte-Honorine. Le long métrage avait attiré plus de 700 000 spectateurs lors de sa première sortie. Cette nouvelle programmation répond à une volonté éducative. Le ministère de l'Éducation nationale souhaite organiser des projections scolaires, et ça pendant toute l'année 2026-2027. Un dossier pédagogique accompagne le film pour permettre aux élèves et aux enseignants d'échanger autour de la laïcité, des valeurs de la République et du devoir de mémoire.
2: Merci Julie. Et des rencontres avec les équipes du film sont également prévues dans plusieurs festivals. Enfin, ce n'était pas arrivé depuis 11 ans. La France retrouve la première place mondiale des destinations de ski. Les stations françaises ont enregistré 56 millions de journées skieurs pendant la saison 2025-2026, soit une hausse de 2,4%. La France devance l'Autriche et les États-Unis. Voilà pour l'actualité. Excellent après-midi à tous.
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1: Pour la cinquième fois consécutive, le département de l'Ardèche reconduit le dispositif bonus collégien, une aide financière destinée à encourager la pratique sportive et culturelle des jeunes ardéchois, tout en soutenant le pouvoir d'achat des familles et l'activité des associations du territoire. Ce bonus peut aller jusqu'à 60 euros. Afin de connaître les démarches et les modalités, connectez-vous sur le site www.ardèche.fr. Fête de la Saint-Michel, samedi 26 septembre, organisée par Orance Sambiance, avec un atelier vente d'une activité de string art, buvette et snacking sur place, à 20h retraite au flambeau, à 20h30 feu d'artifice et à 21h concert avec les Calabères. Le Centre socioculturel de Saint-Agrève propose une animation en deux temps. Apprenons à différencier les champignons à Saint-Agrève. Vous serez accompagné par un habitant passionné par les champignons et un pharmacien mycologue. Première animation dimanche 27 septembre avec une balade cueillette à compter de 14h au départ de la salle polyvalente de Saint-Agrève jusqu'à 16h30. Sortie ouverte à tous. Promenade à travers les bois et ramassage de champignons. Puis dans un deuxième temps, rendez-vous à 17h à la salle polyvalente de Saint-Agrève pour échanger autour des champignons sortis des paniers. Chacun pourra exposer ses spécimens et découvrir ainsi les espèces comestibles et toxiques. Les deux temps d'animation sont gratuits et ouverts à tous. Inscription et renseignements auprès de l'Office de tourisme 04 75 64 80 97. Dimanche 27 septembre, à 17h à la salle polyvalente de Saint-Martin-de-Valamas, l'Association Active vous propose la projection du film de Vincent Verzat, Le vivant qui se défend. Le youtubeur de la chaîne Partager c'est sympa nous invite à le suivre et à ouvrir les yeux sur le monde qui nous entoure entre lutte écologique et observation des animaux. Un documentaire émouvant et partisan via un parcours singulier. La projection sera suivie d'une discussion avec un intervenant de la Confédération paysanne. Entrée 6 euros.
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1: La saison des marchés recommence avec un thème différent chaque mois. Rendez-vous ce vendredi à partir de 17h sur la place de la mairie à Desagnes. Ce mois-ci, le thème sera Cricadez. À tout bientôt, place de la mairie à Desagnes. Le prochain conseil municipal de Saint-Agrève aura lieu le jeudi 24 septembre à 20h30 dans la salle du conseil au premier étage de la mairie de Saint-Agrève. L'ordre du jour sera communiqué via Iliwap et affiché en mairie environ une semaine avant la date du conseil. Pop Chef, chaud devant. La crème de la pop et du rock passe à la casserole. Deux artistes à croquer revisitent à leur sauce et en français les plus grands tubes de Queen aux Beatles, de Daft Punk à Michael Jackson, Muse ou Madonna. Adaptés avec un humour irrésistible, ces grands classiques de la pop et du rock anglais sont mijotés aux petits oignons. Du 100% fait maison, sans colorant ni intelligence artificielle. Un hommage burlesque et gourmand à cette culture musicale populaire qui nous accompagne depuis les années 70. Attention, ces reprises au plus près des versions originales peuvent provoquer de délicieuses hallucinations auditives. Une gourmandise pour toutes les oreilles à consommer sans modération. Rendez-vous samedi 26 septembre à partir de 19h à la salle du foyer au Cheylard. Renseignements et réservations à Lotté, Ardèche, Haute-Vallée, 04 75 64 80 97. Reprise des cours de l'association Libertempo au Cheylard, à la salle de danse du 4 rue du Couvent, et propose pour tout public des cours d'assouplissement et abdominaux autrement selon la méthode du docteur Gasquet. Les lundis de 18h15 à 19h30 et les jeudis de 10h15 à 11h30 à partir du 28 septembre. Cette technique permet de renforcer les bons abdominaux, de travailler la souplesse et est destinée aux personnes de tout niveau, adultes ou adolescents, souhaitant se maintenir en forme. Inscription directement au cours ou par téléphone au 06 99 52 14 37.
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1: Il est 17h.
2: Bonsoir à tous, à la une de l'actualité. L'automne commence sous une chaleur inhabituelle en France. Ce mercredi, on a enregistré jusqu'à 33 degrés dans le sud-ouest. C'est 8 degrés au-dessus des normales de saison. Météo France prévoit un temps sec et ensoleillé au moins jusqu'à vendredi avec des risques élevés de feux de forêt. Demain, 10 départements seront en vigilance élevée. Les Bouches-du-Rhône seront en rouge. Le budget 2027 ouvre une nouvelle séquence de discussions entre le gouvernement et le Parti socialiste. Sébastien Lecornu appelle les députés et sénateurs socialistes à échanger pour trouver un terrain d'entente. Il évoque la possibilité de faire avancer plusieurs chantiers tout en préservant l'équilibre financier. Et justement, la justice refuse la réintégration de Philippe Brun dans la primaire socialiste. Le député de l'Eure avait saisi le tribunal judiciaire de Paris en référé après son exclusion de la liste des candidats. Les premiers candidats à la primaire débattent ce soir sur LCI. La Cour de cassation confirme le renvoi en procès d'Achraf Hakimi pour viol. Le défenseur du PSG sera jugé devant la Cour criminelle départementale après une décision déjà validée en appel. Le joueur marocain conteste depuis le début de la procédure les accusations de viol sur une jeune femme en 2023. 3 ans après l'incendie meurtrier du site de Winsenheim dans le Haut-Rhin, le feu aurait été déclenché par une bougie allumée par l'un des animateurs décédés. Ce sont les conclusions du parquet de Paris. L'incendie du 9 août 2023 a fait 11 morts. La propriétaire du gîte et sa société pourraient être renvoyées devant le tribunal pour homicide et blessures involontaires. Présenté comme une alternative légale au cannabis, certains nouveaux produits à base de CBD suscitent l'inquiétude des consommateurs qui évoquent de possibles risques d'addiction et des effets proches de ceux du cannabis. Amine Benyamina, addictologue, nous explique.
3: Ce que les gens appellent le CBD, le cannabidiol, on n'est pas addict au cannabidiol. En revanche, il y a un effet actuel, c'est que dans les boutiques qui sont censés vendre ou disposer du CBD, ils proposent des produits différents qu'ils font passer pour du CBD. On est sur des cannabinoïdes, probablement de type synthétique, qui sont proches du tétrahydrocannabinol, parfois même plus dosé, et qui sont vendus comme étant du CBD. On est très clairement dans du délit plutôt que dans les effets d'un produit que l'on connaît parfaitement bien.
2: Propos recueillis par Myline Debac. Un mot de foot avec la suite de la Ligue des champions féminines. L'OL affronte le club suisse de Servette-Chenois à 18h45. Hier soir, la rencontre entre le Real Madrid et le PSG s'est soldée par un match nul, un but partout. Voilà pour l'actualité. Bonne fin de journée à tous.
1: 27, un dossier pédagogique accompagne le film pour permettre aux élèves et aux enseignants d'échanger autour de la laïcité, des valeurs de la République et du devoir de mémoire.
2: Merci Julie. Et des rencontres avec les équipes du film sont également prévues dans plusieurs festivals. Enfin, ce n'était pas arrivé depuis 11 ans. La France retrouve la première place mondiale des destinations de ski. Les stations françaises ont enregistré 56 millions de journées skieurs pendant la saison 2025-2026, soit une hausse de 2,4%. La France devance l'Autriche et les États-Unis. Voilà pour l'actualité. Excellent après-midi à tous.
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1: Dans le cadre de ces actions, le CDAD de l'Ardèche propose plusieurs permanences de consultation juridique gratuites et ouvertes à toutes et tous. Ces permanences, appelées points justice, sont organisées sur tout le département de l'Ardèche. Afin que vous puissiez orienter utilement vers ces lieux d'accès aux droits, vous trouverez chaque mois les lieux et dates des différents points justice à disposition du public. Pour retrouver les permanences du CDAD 07, contactez le secrétariat au 04 75 40 28 ou consultez le site internet www.cdad07.fr. Et si on riait ensemble de la crise d'ado ? Le Centre socioculturel de Saint-Agrève vous propose un spectacle drôle, rythmé et terriblement actuel. Ado.com, parents en PLS. Entre un père complètement dépassé et une ado hyper connectée, cette comédie décapante parlera à tous les parents et à tous les ados. Prune a 15 ans, elle vit au rythme des réseaux sociaux, parle en hashtag, communique en story et semble venir d'une autre planète. Guillaume tente tant bien que mal de garder le cap. Entre incompréhension, négociations interminables, porte qui claque, répartie cinglante et tentative d'autorité qui tourne au fiasco, il découvre que le mode d'emploi des ados n'existe pas. Spectacle proposé vendredi 25 septembre à 20h à la salle des arts et des cultures de Saint-Agrève. Entrée libre et gratuite pour toute la famille à partir de 11 ans. Renseignements 04 75 30 26 60. Envie d'une journée festive en famille ? Rendez-vous samedi 26 septembre à Saint-Agrève pour la grande marche et vide école organisée par l'école Saint-Joseph. Chaussez vos baskets pour un parcours de 5 ou 14 km. Repas compris dans l'inscription, 12 euros par adulte et 7 euros pour les moins de 12 ans. Départ dès 8h à l'école. Avant ou après la marche, venez chiner et trouver votre bonheur dans les trésors de l'école. Infos et réservations par SMS 07 60 19 39 87. On vous attend nombreux. La Compagnie des Chimères propose un événement hybride, artistique et convivial pour faire bouillonner les idées par la rencontre et l'échange. Dimanche 27 septembre à Saint-Pierreville, en extérieur, place du Clos, après le marché. Dès midi, restauration et buvette, et à 14h, Mariquita, théâtre immersif et révolutionnaire sur celle dont le sort trivial est souvent invisibiliser les femmes. Ce spectacle est tout public à partir de 12 ans. Sur participation libre et consciente au chapeau, il est reporté en cas de pluie. Info par téléphone au 07 83 88 78 49 ou sur le site web de la Compagnie des Chimères.
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1: La ludothèque itinérante Art des Jeux sillonne les routes d'Ardèche pour vous proposer des espaces de jeux libres adaptés à toutes les tranches d'âge. Au programme Jeux d'éveil, d'imitation, de construction et de société. Accès libre et gratuit. En devenant adhérent de l'association, vous pourrez aussi emprunter un ou deux jeux de société pour la maison. Elle vous donne rendez-vous le 4e vendredi du mois de 17h à 19h au centre social Pierre Rabhi à la Voulte sur Rhône et le 4e samedi du mois de 10h à midi à la médiathèque de Saint-Laurent-du-Pape. D'autres lieux et dates sur notre site www.artdesjeux.com. Samedi 3 octobre, la ville du Cheylard proposera la 17e édition du Salon du Goût à la Chapelle. Au programme, vente, dégustation, conférences, table ronde autour des plantes gastronomiques et gustatives. Les amateurs de pâtisserie sont invités à participer au concours de tartes gourmandes. Inscription en mairie du Cheylard jusqu'au 23 septembre au 04 75 29 07 10. Envie d'une journée festive en famille? Rendez-vous samedi 26 septembre à Saint-Agrève pour la grande marche et vide école organisée par l'école Saint-Joseph. Chaussez vos baskets pour un parcours de 5 ou 14 km. Repas compris dans l'inscription, 12 € par adulte et 7 € pour les moins de 12 ans. Départ dès 8h à l'école. Avant ou après la marche, venez chiner et trouver votre bonheur dans les trésors de l'école. Info et réservation par SMS 07 60 19 39 87. On vous attend nombreux. Roche-Paul organise son vide-grenier dimanche 4 octobre. Les exposants sont attendus à partir de 7h avec un café qui leur sera offert à l'arrivée. Le tarif est de 1 € le mètre linéaire. Les emplacements sont sur le parking de la salle multi-activité. Une situation de repli est envisagée. Pour les réservations, n'hésitez pas à contacter le 06 79 46 37 24.
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1: Il est 18h.
2: Bonsoir à tous, à la une de l'actualité. L'automne commence sous une chaleur inhabituelle en France. Ce mercredi, on a enregistré jusqu'à 33 degrés dans le sud-ouest. C'est 8 degrés au-dessus des normales de saison. Météo France prévoit un temps sec et ensoleillé au moins jusqu'à vendredi avec des risques élevés de feux de forêt. Demain, 10 départements seront en vigilance élevée. Les Bouches-du-Rhône seront en rouge. Le budget 2027 ouvre une nouvelle séquence de discussions entre le gouvernement et le Parti socialiste. Sébastien Lecornu appelle les députés et sénateurs socialistes à échanger pour trouver un terrain d'entente. Il évoque la possibilité de faire avancer plusieurs chantiers tout en préservant l'équilibre financier. Et justement, la justice refuse la réintégration de Philippe Brun dans la primaire socialiste. Le député de l'Eure avait saisi le tribunal judiciaire de Paris en référé après son exclusion de la liste des candidats. Les premiers candidats à la primaire débattent ce soir sur LCI. La Cour de cassation confirme le renvoi en procès d'Achraf Hakimi pour viol. Le défenseur du PSG sera jugé devant la Cour criminelle départementale après une décision déjà validée en appel. Le joueur marocain conteste depuis le début de la procédure les accusations de viol sur une jeune femme en 2023. 3 ans après l'incendie meurtrier du site de Winsenheim dans le Haut-Rhin, le feu aurait été déclenché par une bougie allumée par l'un des animateurs décédés. Ce sont les conclusions du parquet de Paris. L'incendie du 9 août 2023 a fait 11 morts. La propriétaire du gîte et sa société pourraient être renvoyées devant le tribunal pour homicide et blessure involontaire. Présenté comme une alternative légale au cannabis, certains nouveaux produits à base de CBD suscitent l'inquiétude des consommateurs qui évoquent de possibles risques d'addiction et des effets proches de ceux du cannabis. Amine Benyamina, addictologue, nous explique.
3: Ce que les gens appellent le CBD, le cannabidiol, on n'est pas addict au cannabidiol. En revanche, il y a un effet actuel, c'est que dans les boutiques qui sont censés vendre ou disposer du CBD, ils proposent des produits différents qu'ils font passer pour du CBD. On est sur des cannabinoïdes, probablement de type synthétique, qui sont proches du tétrahydrocannabinol, parfois même plus dosé, et qui sont vendus comme étant du CBD. On est très clairement dans du délit plutôt que dans les effets d'un produit que l'on connaît parfaitement bien.
2: Propos recueillis par Myline Debac. Un mot de foot avec la suite de la Ligue des champions féminines. L'OL affronte le club suisse de Servette-Chenois à 18h45. Hier soir, la rencontre entre le Real Madrid et le PSG s'est soldée par un match nul, un but partout. Voilà pour l'actualité. Bonne fin de journée à tous.
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1: La ludothèque itinérante Art des Jeux sillonne les routes d'Ardèche pour vous proposer des espaces de jeux libres adaptés à toutes les tranches d'âge. Au programme Jeux d'éveil, d'imitation, de construction et de société. Accès libre et gratuit. En devenant adhérent de l'association, vous pourrez aussi emprunter un ou deux jeux de société pour la maison. Elle vous donne rendez-vous le 4e vendredi du mois de 17h à 19h au centre social Pierre Rabhi à la Voulte sur Rhône et le 4e samedi du mois de 10h à midi à la médiathèque de Saint-Laurent-du-Pape. D'autres lieux et dates sur notre site www.artdesjeux.com. Assemblée générale annuelle de l'Université populaire des Boutières au Cheylard. Rendez-vous à la salle dans le hall de la Maison de Pays, jeudi 24 septembre à partir de 18h. À l'ordre du jour, rapport moral et financier et élection du bureau. Participation ouverte à tous les membres. Pop Chef, chaud devant. La crème de la pop et du rock passe à la casserole. Deux artistes à croquer revisitent à leur sauce et en français les plus grands tubes de Queen aux Beatles, de Daft Punk à Michael Jackson, Muse ou Madonna. Adaptés avec un humour irrésistible, ces grands classiques de la pop et du rock anglais sont mijotés aux petits oignons. Du 100% fait maison, sans colorant ni intelligence artificielle. Un hommage burlesque et gourmand à cette culture musicale populaire qui nous accompagne depuis les années 70. Attention, ces reprises au plus près des versions originales peuvent provoquer de délicieuses hallucinations auditives. Une gourmandise pour toutes les oreilles à consommer sans modération. Rendez-vous samedi 26 septembre à partir de 19h à la salle du foyer au Cheylard. Renseignements et réservations à l'OT Ardèche Haute-Vallée 04 75 64 80 97. Dimanche 27 septembre, à 17h à la salle polyvalente de Saint-Martin-de-Valamas, l'Assoce Active vous propose la projection du film de Vincent Verzat, Le vivant qui se défend. Le youtubeur de la chaîne Partager c'est sympa nous invite à le suivre et à ouvrir les yeux sur le monde qui nous entoure entre lutte écologique et observation des animaux. Un documentaire émouvant et partisan via un parcours singulier. La projection sera suivie d'une discussion avec un intervenant de la Confédération paysanne. Entrée 6 euros.
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1: Il est 19h.

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1: Il est 20h.
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